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2: Bonjour à tous, à la une de l'actualité, le gouvernement prolonge son soutien aux professionnels touchés par la hausse des prix des carburants. Matignon annonce le maintien jusqu'au 31 décembre, soit jusqu'à la fin de l'année, des aides pour le BTP, les agriculteurs et les pêcheurs. La CGT de Total Energy appelle à une grève le 8 octobre sur tous les sites du groupe. Le syndicat réclame des mesures pour l'emploi et les salaires, notamment dans les raffineries et certaines stations-service. Le mouvement pourrait entraîner des arrêts d'expédition de carburant ou des fermetures de stations selon la mobilisation des salariés. Un hommage national demain à Bordeaux aux deux sapeurs-pompiers professionnels morts le 21 juillet dernier à Mérignac. Une cérémonie présidée par le ministre de l'Intérieur, Laurent Nunez. Le rendez-vous est fixé à 15h, place des Quinconces. Elle sera ouverte au public. Le trafic interrompu plusieurs semaines sur la ligne TER Rouen-Caen après le déraillement d'un train vendredi dernier à Cléon en Seine-Maritime. La SNCF annonce un chantier de plusieurs millions d'euros, des poteaux de caténaire, la voie, le passage à niveau et des installations de signalisation ont été endommagées. 44 personnes ont été blessées dans l'accident. Entre les crèches trop chères et les aides insuffisantes, certains parents rencontrent de plus en plus de difficultés pour gérer leur budget. Une étude de l'Observatoire des familles montre que l'argent devient un frein important au projet d'avoir un autre enfant, une tendance particulièrement marquée en France, Virginie Quiénon.
3: Oui, selon cette enquête menée auprès de 2500 parents, 67% estiment ne pas disposer de ressources suffisantes pour agrandir leur famille. Les jeunes parents et les femmes sont les plus nombreux à faire ce constat, à 73%. Les difficultés concernent aussi les dépenses au quotidien. 78% des parents jugent que les aides publiques et les impôts ne prennent pas assez en compte le coût lié aux enfants. Plus d'un sur deux trouve également trop cher les services publics comme les crèches, les cantines et les centres de loisirs. Au total, 63% des familles disent être en difficulté ou devoir faire attention à leurs dépenses. Et plus d'un parent sur deux affirme ne pas avoir les moyens de préparer l'avenir de son enfant.
2: Merci Virginie. On termine par du football. Lyon réussit ses débuts en Ligue Europa. Les Rodaniens l'ont emporté hier soir 2-1 sur le terrain d'Anderlecht en Belgique. Rennes a fait match nul 0-0 sur la pelouse de Sturm Graz en Autriche. Et Lyon et Rennes se retrouvent ce week-end en championnat. Et de son côté, Marseille joue ce soir en Turquie contre Beşiktaş. Coup d'envoi du match à 21h. Voilà pour l'essentiel de l'actualité en ce jeudi matin. Passez une très belle matinée.

Bonjour, on se retrouve pour notre minute de culture générale. Bruno avec vous. Eh bien, aujourd'hui, je vous propose de connaître l'origine et la définition de découvrir le pot aux roses. Découvrir le secret, dévoiler le mystère, déceler une réalité bien cachée, percer le secret et le mettre à jour quelque chose qui était intentionnellement caché par honte ou par crainte de représailles. Alors l'origine et la définition de cette expression découvrir le pot aux roses remonte au 8e siècle. Employée avec le verbe découvrir, elle est utilisée avec la même signification que découvrir le pot au 14e et découvrir le pot pourri au 15e siècle. Mais si son utilisation ancienne est avérée, son origine est très discutée. Pour certains, cela viendrait du pot contenant le rose dont les femmes se fardaient. Sa découverte levait le voile à ce moment-là sur la tromperie que représentait leur teint si agréable. La plus probable des explications viendrait, elle, d'un mélange entre le couvercle du pot, récipient banal, qui, une fois soulevé, permettait d'en découvrir le contenu, et du complément aux roses, pouvant évoquer une préparation rare, voire secrète. Sans oublier l'ajout éventuel de la valeur érotique de rose pour désigner la virginité. Enfin, Monsieur Rat imagine, sans aucune preuve pouvant l'étayer, que l'expression viendrait du vase de rose que laissaient les belles au bord de leur fenêtre afin que leur galant puisse y déposer un mot doux, sa découverte révélant leur relation. C'était l'origine de découvrir le pot aux roses. Je vous donne rendez-vous demain pour une toute nouvelle expression dans la Minute de Culture Générale. Bonne écoute à l'écoute des programmes de Variance FM. Bye bye!

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0: 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Bonjour à tous et bienvenue dans votre agenda Rion-Limagne. Et pour commencer, je vais m'adresser à tous les fans de l'idole des jeunes. Évidemment, c'est de Johnny Hallyday dont je vous parle et un événement à ce sujet est organisé à Maringue le dimanche 20 septembre de 8h à 18h sur la place de la mairie et dans la salle d'honneur. Il s'agit d'une exposition vente-échange organisée par l'association Johnny ça ne finira jamais. L'entrée est gratuite et pour les exposants c'est 2 euros le mètre linéaire. Plus d'informations et réservations au 06 84 92 97 09. Et maintenant, nous allons parler d'un double événement. Il s'agit d'un vide-grenier combiné à un marché de producteurs et d'artisans. Cet événement aura lieu le dimanche 20 septembre à partir de 7h du matin à la salle des loisirs de Pogna, située 65 route de Volvic. Pour les exposants, le tarif est de 2 euros le mètre. Et sur place, il y aura une buvette et un snacking tenu par l'APE de Pogna. Plus de renseignements au 06 58 83 93 77. Avis maintenant à tous les chanceux. Comme vous le savez, l'arrivée de la période automnale marque le retour des lotos. Et justement, je vous propose ce samedi 19 septembre, celui du club des Blés d'Or, qui est organisé à la salle des fêtes de Saint-Clément de Régna. Il débutera à 14h30 avec une ouverture des portes une heure plus tôt. À gagner notamment un barbecue à gaz, qui pourra servir l'été prochain, mais aussi une cafetière, une friteuse air fryer, une glacière électrique, un aspirateur sans sac et de nombreux autres lots. Tarif, 3 euros la carte, 10 euros les 4, 20 euros les 9. Pâtisserie et buvette seront évidemment présents sur place et pour plus de renseignements, vous pouvez contacter le 06 11 99 13 30. Et maintenant, j'ai envie de vous emmener à la table des rêves. Ça donne envie comme ça. En même temps, l'événement est plutôt alléchant. En effet, le dimanche 20 septembre, à la salle Au rythme des rêves à Maringue, vous pourrez profiter de deux événements à la fois. Tout d'abord, un grand marché de producteurs locaux, avec des artisans de la gastronomie, des vignerons, brasseurs et producteurs de boissons diverses, des créateurs de douceurs sucrées et salées, et quelques professionnels de l'art de la table. Au fil de votre promenade, laissez-vous tenter par des dégustations, échangez avec des passionnés et surtout, composez votre panier gourmand qui vous permettra ensuite de faire un petit pique-nique. Et oui, car c'est tout là l'objectif de cet événement. Juste après votre balade, installez-vous tranquillement dans les espaces extérieurs pour partager un déjeuner sur l'herbe, en famille ou entre amis. Parce que les plus beaux repas sont souvent ceux que l'on partage, vous êtes invité à faire de cette journée une véritable parenthèse gourmande où les rencontres se mêlent aux saveurs et où chacun trouve une place à la table des rêves. Alors n'hésitez plus, l'événement est gratuit et si vous souhaitez avoir de plus amples renseignements, vous pouvez contacter le 06 42 70 16 54. Et on termine cet agenda avec la belle époque à Puy-Guillaume. Le mercredi 16 septembre, c'est Yannick Lébro qui aura le plaisir de vous divertir. Le dimanche 20 septembre, Christophe Battisson vous attend pour un agréable moment dansant. L'été dansant de la belle époque débute à 15h et pour plus de renseignements, vous pouvez contacter le 06 10 97 97 27. Et bien voilà, votre agenda se termine. Je vous souhaite à tous et à toutes une très belle journée. À notre écoute.
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0: Et en ce jeudi 17 septembre, bonne fête au Renault. Les béliers, des tensions au sein de votre couple risquent de se produire.
2: Taureau, ne laissez pas les doutes vous paralyser.
0: Les gémeaux, prenez le taureau par les cornes.
3: Cancer, vous vivrez sur un petit nuage.
0: Les lions, si vous êtes en couple, vous aurez envie de réaffirmer vos sentiments.
4: Les vierges, au travail, penchez-vous sur les points difficiles et repensez l'organisation des tâches plus ardues.
0: Les balances, célibataires, saisissez votre chance.
5: Scorpion, vous chercherez souvent à imposer votre volonté.
0: Les Sagittaires, côté finance, vous pourriez avoir une bonne surprise.
6: Capricorne, un engagement dans votre couple, une question d'éducation concernant vos enfants, un changement de cap, vous aurez à prendre d'importantes décisions concernant votre vie familiale.
0: Les Verseaux, le travail sera moins pénible.
7: Enfin les Poissons, vous qui n'appréciez guère la routine, vous serez servis.
0: Bonne journée et à demain.

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2: Bonjour à tous, à la une de l'actualité, le gouvernement prolonge son soutien aux professionnels touchés par la hausse des prix des carburants. Matignon annonce le maintien jusqu'au 31 décembre, soit jusqu'à la fin de l'année, des aides pour le BTP, les agriculteurs et les pêcheurs. La CGT de Total Energy appelle à une grève le 8 octobre sur tous les sites du groupe. Le syndicat réclame des mesures pour l'emploi et les salaires, notamment dans les raffineries et certaines stations-service. Le mouvement pourrait entraîner des arrêts d'expédition de carburant ou des fermetures de stations selon la mobilisation des salariés. Un hommage national demain à Bordeaux aux deux sapeurs-pompiers professionnels morts le 21 juillet dernier à Mérignac. Une cérémonie présidée par le ministre de l'Intérieur, Laurent Nunez. Le rendez-vous est fixé à 15h, place des Quinconces. Elle sera ouverte au public. Le trafic interrompu plusieurs semaines sur la ligne TER Rouen-Caen après le déraillement d'un train vendredi dernier à Cléon en Seine-Maritime. La SNCF annonce un chantier de plusieurs millions d'euros, des poteaux de caténaire, la voie, le passage à niveau et des installations de signalisation ont été endommagées. 44 personnes ont été blessées dans l'accident. Entre les crèches trop chères et les aides insuffisantes, certains parents rencontrent de plus en plus de difficultés pour gérer leur budget. Une étude de l'Observatoire des familles montre que l'argent devient un frein important au projet d'avoir un autre enfant. Une tendance particulièrement marquée en France, Virginie Quiénon.
3: Oui, selon cette enquête menée auprès de 2500 parents, 67% estiment ne pas disposer de ressources suffisantes pour agrandir leur famille. Les jeunes parents et les femmes sont les plus nombreux à faire ce constat, à 73%. Les difficultés concernent aussi les dépenses au quotidien. 78% des parents jugent que les aides publiques et les impôts ne prennent pas assez en compte le coût lié aux enfants. Plus d'un sur deux trouve également trop cher les services publics comme les crèches, les cantines et les centres de loisirs. Au total, 63% des familles disent être en difficulté ou devoir faire attention à leurs dépenses. Et plus d'un parent sur deux affirme ne pas avoir les moyens de préparer l'avenir de son enfant.
2: Merci Virginie. On termine par du football. Lyon réussit ses débuts en Ligue Europa. Les Rodaniens l'ont emporté hier soir 2-1 sur le terrain d'Anderlecht en Belgique. Rennes a fait match nul 0-0 sur la pelouse de Sturm Graz en Autriche. Et Lyon et Rennes se retrouvent ce week-end en championnat. Et de son côté, Marseille joue ce soir en Turquie contre Beşiktaş. Coup d'envoi du match à 21h. Voilà pour l'essentiel de l'actualité en ce jeudi matin. Passez une très belle matinée.
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Bonjour, on se retrouve pour notre minute de culture générale. Bruno avec vous. Eh bien, aujourd'hui, je vous propose de connaître l'origine et la définition de découvrir le pot aux roses. Découvrir le secret, dévoiler le mystère, déceler une réalité bien cachée, percer le secret et le mettre à jour quelque chose qui était intentionnellement caché par honte ou par crainte de représailles. Alors l'origine et la définition de cette expression « découvrir le pot aux roses » remonte au 8e siècle. Employée avec le verbe « découvrir », elle est utilisée avec les mêmes significations que « découvrir le pot » au 14e et « découvrir le pot pourri » au 15e siècle. Mais si son utilisation ancienne est avérée, son origine est très discutée. Pour certains, cela viendrait du pot contenant le rose dont les femmes se fardaient. Sa découverte levait le voile à ce moment-là sur la tromperie que représentait leur teint si agréable. La plus probable des explications viendrait, elle, d'un mélange entre le couvercle du pot, récipient banal, qui, une fois soulevé, permettait d'en découvrir le contenu, et du complément aux roses, pouvant évoquer une préparation rare, voire secrète. Sans oublier l'ajout éventuel de la valeur érotique de rose pour désigner la virginité. Enfin, Monsieur Rat imagine, sans aucune preuve pouvant l'étayer, que l'expression viendrait du vase de rose que laissaient les belles au bord de leur fenêtre afin que leur galant puisse y déposer un mot doux, sa découverte révélant leur relation. C'était l'origine de découvrir le pot aux roses. Je vous donne rendez-vous demain pour une toute nouvelle expression dans la Minute de Culture Générale. Bonne écoute à l'écoute des programmes de Variance FM. Bye bye!

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1: Bonjour à tous et bienvenue dans votre agenda livradois Forez. Et pour commencer, je vous emmène du côté de Lezoux pour une activité qui mêle gourmandise et enquête. En effet, vous avez rendez-vous le dimanche 20 septembre de 10h à 18h sur le parking du musée de la céramique pour un escape game gourmand. Au programme, 3 km de gourmandise et de découverte au départ du musée avec un parcours d'une durée de 2 heures. L'événement est gratuit et sans réservation. De plus, de multiples activités seront proposées sur place. En effet, il y aura également un jeu de piste, des jeux en bois, mais aussi des animations au musée en lien avec les journées du patrimoine. Buvette et restauration vous seront aussi proposés sur place. C'est bientôt la fin de l'été, mais ce n'est pas une mauvaise nouvelle pour autant. En effet, pour inaugurer l'automne, quoi de mieux qu'une randonnée ? Celle des Vendanges, qui est traditionnelle à Châteldon, aura lieu le dimanche 20 septembre, avec au programme 4 parcours entre 8 et 29 km. Mais il y aura aussi un parcours de VTT de 35 km. Des ravitaillements seront évidemment proposés sur tous les parcours. Et si vous souhaitez avoir de plus amples renseignements, vous pouvez contacter le 06 38 04 17 81. Vous pouvez également aller sur le site www.chateldonrando.fr. L'événement est organisé par l'association Châteldon Loisirs et Détente. Je vais maintenant m'adresser aux mélomanes. Quoi de mieux que de mélanger la musique avec le patrimoine ? Eh bien, j'ai une bonne nouvelle pour vous. Vous pouvez vous rendre à Escoutou le samedi 19 septembre. En effet, l'inauguration de l'autre saison des concerts de Volor aura lieu ce jour-là, avec tout d'abord à 15h30, une visite guidée de l'église d'Escoutou. La visite est gratuite et ouverte à tous. Puis, changement d'ambiance. Direction le château de la Verchère, de 16h à 17h, pour une visite libre du parc, qui sera suivie de la découverte des Offenbach Girls, un spectacle musical lyrico-comique, imaginé autour de l'amour et des femmes. Pour le concert, le tarif plein est à 15€ et il y a également un tarif réduit à 10€. Sachez que c'est également gratuit pour les moins de 18 ans. Plus de renseignements et réservations au 04 73 80 65 65. Et je vous propose maintenant de découvrir une bien belle association. Il s'agit des 4A Chiens Guides. Et les bénévoles vous ouvriront leurs locaux le samedi 19 septembre de 11h à 17h30 à Sermentison. Au programme notamment une visite de l'école des chiens guides, mais aussi des démonstrations, divers stands avec par exemple de la médiation animale, de la restauration rapide, une buvette et une tombola. Pour plus de renseignements, vous pouvez contacter le 04 73 53 07 13 et vous pouvez également aller sur le site www.chienguide.com. Allez, on était à Sermentison, on ne va pas très loin maintenant puisqu'on se dirige à Saint-Flour-l'Étang. Et oui, la fête patronale de Saint-Flour-l'Étang aura lieu ce week-end, notamment ce samedi, de 10h à 23h30 sur la place de la mairie. Au programme, un marché de producteurs et d'artisans locaux. Une exposition d'art, de voitures de collection et de mobilettes. Une tombola. Une pêche au canard pour les petits et les grands. De quoi se restaurer sur place et bien sûr, une buvette. Mais les deux gros temps forts de la journée seront notamment le fameux jambon à la broche, un repas à partir de 19h au tarif de 10€ par personne, ainsi qu'un concert rock en plein air totalement gratuit. Plus de renseignements au 06 36 41 77 10. Et on termine avec le dancing La Belle Époque à Puy-Guillaume. Le mercredi 16 septembre, c'est Yannick Lébro qui vous fera danser. Le dimanche 20 septembre, Christophe Battisson vous attend pour un super après-midi dansant. Plus de renseignements au 06 10 97 97 27. Et bien voilà, votre agenda se termine. Je vous souhaite à tous et à toutes une très belle journée. À notre écoute.

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2: Et en ce jeudi 17 septembre, bonne fête au Renault. Les béliers, des tensions au sein de votre couple risquent de se produire.
3: Taureau, ne laissez pas les doutes vous paralyser.
4: Les gémeaux, prenez le taureau par les cornes.
5: Cancer, vous vivrez sur un petit nuage.
6: Les lions, si vous êtes en couple, vous aurez envie de réaffirmer vos sentiments.
7: Les vierges, au travail, penchez-vous sur les points difficiles et repensez l'organisation des tâches plus ardues.
8: Les balances, célibataires, saisissez votre chance.
9: Scorpion, vous chercherez souvent à imposer votre volonté.
10: Les sagittaires, côté finance, vous pourriez avoir une bonne surprise.
11: Capricorne, un engagement dans votre couple, une question d'éducation concernant vos enfants, un changement de cap, vous aurez à prendre d'importantes décisions concernant votre vie familiale.
12: Les Verseaux, le travail sera moins pénible.
13: Enfin les poissons, vous qui n'appréciez guère la routine, vous serez servis.
14: Bonne journée et à demain.

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2: Bonjour à tous. À la une de l'actualité, contenir la colère. Le gouvernement prolonge son soutien aux professionnels touchés par la hausse des prix des carburants. Matignon annonce le maintien jusqu'au 31 décembre, soit jusqu'à la fin de l'année, des aides pour le BTP, les agriculteurs et les pêcheurs. Les ports de Sète et de Port-la-Nouvelle sont toujours bloqués ce matin. Ceux de Nice et de Toulon également à leur tour. Les professionnels du secteur doivent s'entretenir avec la ministre de la Pêche en fin de matinée. Près d'1,5 milliard d'euros pour lutter contre les violences sexistes et sexuelles en 2027. C'est l'engagement annoncé par le Premier ministre Sébastien Lecornu. Une première enveloppe chiffrée pour la future loi intégrale qui sera examinée à l'Assemblée nationale au début du mois prochain. Un budget insuffisant selon Raphaël Rémy Leleu de la Fondation des Femmes.
3: En fait, mon appréhension, c'est que chaque année, on se retrouve avec plus de 100 féminicides en France et que tout le monde s'interroge et que tout le monde se dit « Ah là là, les chiffres sont choquants ». Les solutions, nous les avons. Maintenant, il faut l'argent. Donc bien sûr, c'est une inquiétude que finalement que le pays, que la représentation nationale et en premier lieu que le gouvernement refuse de faire la protection de nos vies une priorité. Qu'est-ce qui permet de décider année après année que nous n'aurons jamais été une priorité et que les violences peuvent être reproduites et que les agresseurs peuvent être impunis parce que les politiques ont refusé d'agir? Ça, il faudra en répondre également.
2: Des propos recueillis par Myline Desbacs qui cette loi prévoit notamment des juridictions spécialisées, davantage d'enquêteurs et une meilleure protection des victimes. Il conteste son exclusion de la primaire du Parti Socialiste après des accusations de violence. Le député Philippe Brun a annoncé hier déposer plainte pour que la justice, je cite, établisse les faits. Il est suspendu à titre conservatoire. Philippe Brun affirme ne pas avoir connaissance des faits reprochés et dénonce des accusations qu'il juge calomnieuses. À l'étranger, première action d'ampleur du Congrès américain contre la Russie depuis le retour de Donald Trump au pouvoir. Il a adopté une série de sanctions contre Moscou et ses alliés dans la guerre en Ukraine. Sont visés la flotte fantôme russe, les secteurs de l'énergie et de la défense. Donald Trump peut aussi imposer des droits de douane pouvant aller jusqu'à 100% sur certains pays importateurs de pétrole et de gaz russe, dont la Chine et l'Inde. On termine par du sport et du football. Début réussi pour Lyon hier soir en Ligue Europa après sa victoire 2-1 sur le terrain d'Anderlecht. Rennes a fait 0-0 sur le terrain de Sturm Graz en Autriche. Et Marseille joue ce soir contre le Beşiktaş à 21h. Passez une très belle journée.

Bonjour, on se retrouve pour notre minute de culture générale. Bruno avec vous. Eh bien, aujourd'hui, je vous propose de connaître l'origine et la définition de découvrir le pot aux roses. Découvrir le secret, dévoiler le mystère, déceler une réalité bien cachée, percer le secret, le mettre à jour quelque chose qui était intentionnellement caché par honte ou par crainte de représailles. Alors l'origine et la définition de cette expression découvrir le pot aux roses remonte au 8e siècle. Employée avec le verbe découvrir, elle est utilisée avec la même signification que découvrir le pot au 14e et découvrir le pot pourri au 15e siècle. Mais si son utilisation ancienne est avérée, son origine est très discutée. Pour certains, cela viendrait du pot contenant le rose dont les femmes se fardaient. Sa découverte levait le voile à ce moment-là sur la tromperie que représentait leur teint si agréable. La plus probable des explications viendrait, elle, d'un mélange entre le couvercle du pot, récipient banal, qui, une fois soulevé, permettait d'en découvrir le contenu, et du complément aux roses, pouvant évoquer une préparation rare, voire secrète. Sans oublier l'ajout éventuel de la valeur érotique de rose pour désigner la virginité. Enfin, Monsieur Rat imagine, sans aucune preuve pouvant l'étayer, que l'expression viendrait du vase de rose que laissaient les belles au bord de leur fenêtre afin que leur galant puisse y déposer un mot doux, sa découverte révélant leur relation. C'était l'origine de découvrir le pot aux roses. Je vous donne rendez-vous demain pour une toute nouvelle expression dans la Minute de Culture Générale. Bonne écoute à l'écoute des programmes de Variance FM. Bye bye!

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1: Bonjour à tous et bienvenue dans votre agenda Rion-Limagne. Et pour commencer, je vais m'adresser à tous les fans de l'idole des jeunes. Évidemment, c'est de Johnny Hallyday dont je vous parle et un événement à ce sujet est organisé à Maringue le dimanche 20 septembre de 8h à 18h sur la place de la mairie et dans la salle d'honneur. Il s'agit d'une exposition vente-échange organisée par l'association Johnny ça ne finira jamais. L'entrée est gratuite et pour les exposants c'est 2 euros le mètre linéaire. Plus d'informations et réservations au 06 84 92 97 09. Et maintenant, nous allons parler d'un double événement. Il s'agit d'un vide-grenier combiné à un marché de producteurs et d'artisans. Cet événement aura lieu le dimanche 20 septembre à partir de 7h du matin à la salle des loisirs de Pogna, située 65 route de Volvic. Pour les exposants, le tarif est de 2 euros le mètre. Et sur place, il y aura une buvette et un snacking tenu par l'APE de Pogna. Plus de renseignements au 06 58 83 93 77. Avis maintenant à tous les chanceux. Comme vous le savez, l'arrivée de la période automnale marque le retour des lotos. Et justement, je vous propose ce samedi 19 septembre celui du club des Blés d'Or qui est organisé à la salle des fêtes de Saint-Clément de Régnat. Il débutera à 14h30 avec une ouverture des portes une heure plus tôt. À gagner notamment un barbecue à gaz qui pourra servir l'été prochain, mais aussi une cafetière, une friteuse air fryer, une glacière électrique, un aspirateur sans sac et de nombreux autres lots. Tarif, 3 euros la carte, 10 euros les 4, 20 euros les 9. Pâtisserie et buvette seront évidemment présents sur place et pour plus de renseignements, vous pouvez contacter le 06 11 99 13 30. Et maintenant, j'ai envie de vous emmener à la table des rêves. Ça donne envie comme ça. En même temps, l'événement est plutôt alléchant. En effet, le dimanche 20 septembre, à la salle Au rythme des rêves à Maringue, vous pourrez profiter de deux événements à la fois. Tout d'abord, un grand marché de producteurs locaux, avec des artisans de la gastronomie, des vignerons, brasseurs et producteurs de boissons diverses, des créateurs de douceurs sucrées et salées, et quelques professionnels de l'art de la table. Au fil de votre promenade, laissez-vous tenter par des dégustations, échangez avec des passionnés et surtout, composez votre panier gourmand qui vous permettra ensuite de faire un petit pique-nique. Et oui, car c'est tout là l'objectif de cet événement. Juste après votre balade, installez-vous tranquillement dans les espaces extérieurs pour partager un déjeuner sur l'herbe, en famille ou entre amis. Parce que les plus beaux repas sont souvent ceux que l'on partage, vous êtes invité à faire de cette journée une véritable parenthèse gourmande où les rencontres se mêlent aux saveurs et où chacun trouve une place à la table des rêves. Alors n'hésitez plus, l'événement est gratuit. Et si vous souhaitez avoir de plus amples renseignements, vous pouvez contacter le 06 42 70 16 54. Et on termine cet agenda avec la belle époque à Puy-Guillaume. Le mercredi 16 septembre, c'est Yannick Lébrot qui aura le plaisir de vous divertir. Le dimanche 20 septembre, Christophe Battisson vous attend pour un agréable moment dansant. L'été dansant de la belle époque débute à 15h et pour plus de renseignements, vous pouvez contacter le 06 10 97 97 27. Et bien voilà, votre agenda se termine. Je vous souhaite à tous et à toutes une très belle journée. À notre écoute.

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2: Et en ce jeudi 17 septembre, bonne fête aux Renault, les Béliers, des tensions au sein de votre couple risquent de se produire.
3: Taureau, ne laissez pas les doutes vous paralyser.
4: Les Gémeaux, prenez le taureau par les cornes.
5: Cancer, vous vivrez sur un petit nuage.
6: Les Lions, si vous êtes en couple, vous aurez envie de réaffirmer vos sentiments.
7: Les Vierges, au travail, penchez-vous sur les points difficiles et repensez l'organisation des tâches plus ardues.
8: Les Balances, célibataires, saisissez votre chance.
9: Scorpion, vous chercherez souvent à imposer votre volonté.
10: Les Sagittaires, côté finance, vous pourriez avoir une bonne surprise.
11: Capricorne, un engagement dans votre couple, une question d'éducation concernant vos enfants, un changement de cap, vous aurez à prendre d'importantes décisions concernant votre vie familiale.
12: Les Verseaux, le travail sera moins pénible.
13: Enfin les Poissons, vous qui n'appréciez guère la routine, vous serez servis.
14: Bonne journée et à demain.

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2: Bonjour à tous. À la une de l'actualité, contenir la colère. Le gouvernement prolonge son soutien aux professionnels touchés par la hausse des prix des carburants. Matignon annonce le maintien jusqu'au 31 décembre, soit jusqu'à la fin de l'année, des aides pour le BTP, les agriculteurs et les pêcheurs. Les ports de Sète et de Port-la-Nouvelle sont toujours bloqués ce matin. Ceux de Nice et de Toulon également à leur tour. Les professionnels du secteur doivent s'entretenir avec la ministre de la Pêche en fin de matinée. Près d'1,5 milliard d'euros pour lutter contre les violences sexistes et sexuelles en 2027. C'est l'engagement annoncé par le Premier ministre Sébastien Lecornu. Une première enveloppe chiffrée pour la future loi intégrale qui sera examinée à l'Assemblée nationale au début du mois prochain. Un budget insuffisant selon Raphaël Rémy Leleu de la Fondation des Femmes.
3: En fait, mon appréhension, c'est que chaque année, on se retrouve avec plus de 100 féminicides en France et que tout le monde s'interroge et que tout le monde se dit « Oh là là, les chiffres sont choquants ». Les solutions, nous les avons. Maintenant, il faut l'argent. Donc bien sûr, c'est une inquiétude que finalement que le pays, que la représentation nationale et en premier lieu que le gouvernement refuse de faire la protection de nos vies une priorité. Qu'est-ce qui permet de décider année après année que nous n'aurons jamais été une priorité et que les violences peuvent être reproduites et que les agresseurs peuvent être impunis parce que les politiques ont refusé d'agir? Ça, il faudra en répondre également.
2: Des propos recueillis par Mylène Debac et cette loi prévoit notamment des juridictions spécialisées, davantage d'enquêteurs et une meilleure protection des victimes. Il conteste son exclusion de la primaire du Parti Socialiste après des accusations de violence. Le député Philippe Brun a annoncé hier déposer plainte pour que la justice, je cite, établisse les faits. Il est suspendu à titre conservatoire. Philippe Brun affirme ne pas avoir connaissance des faits reprochés et dénonce des accusations qu'il juge calomnieuses. À l'étranger, première action d'ampleur du Congrès américain contre la Russie. Depuis le retour de Donald Trump au pouvoir, il a adopté une série de sanctions contre Moscou et ses alliés dans la guerre en Ukraine. Sont visés la flotte fantôme russe, les secteurs de l'énergie et de la défense. Donald Trump peut aussi imposer des droits de douane pouvant aller jusqu'à 100% sur certains pays importateurs de pétrole et de gaz russe, dont la Chine et l'Inde. On termine par du sport et du football. Début réussi pour Lyon hier soir en Ligue Europa après sa victoire 2-1 sur le terrain d'Anderlecht. Rennes a fait 0-0 sur le terrain de Sturm Graz en Autriche. Et Marseille joue ce soir contre le Beşiktaş à 21h. Passez une très belle journée.

Bonjour, on se retrouve pour notre minute de culture générale. Bruno avec vous. Eh bien, aujourd'hui, je vous propose de connaître l'origine et la définition de découvrir le pot aux roses. Découvrir le secret, dévoiler le mystère, déceler une réalité bien cachée, percer le secret, le mettre à jour quelque chose qui était intentionnellement caché par honte ou par crainte de représailles. Alors l'origine et la définition de cette expression découvrir le pot aux roses remonte au 8e siècle. Employée avec le verbe découvrir, elle est utilisée avec les mêmes significations que découvrir le pot au 14e et découvrir le pot pourri au 15e siècle. Mais si son utilisation ancienne est avérée, son origine est très discutée. Pour certains, cela viendrait du pot contenant le rose dont les femmes se fardaient. Sa découverte levait le voile à ce moment-là sur la tromperie que représentait leur teint si agréable. La plus probable des explications viendrait, elle, d'un mélange entre le couvercle du pot, récipient banal, qui, une fois soulevé, permettait d'en découvrir le contenu, et du complément rose, pouvant évoquer une préparation rare, voire secrète. Sans oublier l'ajout éventuel de la valeur érotique de rose pour désigner la virginité. Enfin, Monsieur Rat imagine, sans aucune preuve pouvant l'étayer, que l'expression viendrait du vase de rose que laissaient les belles au bord de leur fenêtre afin que leur galant puisse y déposer un mot doux, sa découverte révélant leur relation. C'était l'origine de découvrir le pot aux roses. Je vous donne rendez-vous demain pour une toute nouvelle expression dans la Minute de Culture Générale. Bonne écoute à l'écoute des programmes de Variance FM. Bye bye!

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1: Bonjour à tous et bienvenue dans votre agenda livradois Forez. Et pour commencer, je vous emmène du côté de Lezoux pour une activité qui mêle gourmandise et enquête. En effet, vous avez rendez-vous le dimanche 20 septembre de 10h à 18h sur le parking du musée de la céramique pour un escape game gourmand. Au programme, 3 km de gourmandise et de découverte au départ du musée avec un parcours d'une durée de 2 heures. L'événement est gratuit et sans réservation. De plus, de multiples activités seront proposées sur place. En effet, il y aura également un jeu de piste, des jeux en bois, mais aussi des animations au musée en lien avec les journées du patrimoine. Buvette et restauration vous seront aussi proposés sur place. C'est bientôt la fin de l'été, mais ce n'est pas une mauvaise nouvelle pour autant. En effet, pour inaugurer l'automne, quoi de mieux qu'une randonnée ? Celle des Vendanges, qui est traditionnelle à Châteldon, aura lieu le dimanche 20 septembre, avec au programme 4 parcours entre 8 et 29 km. Mais il y aura aussi un parcours de VTT de 35 km. Des ravitaillements seront évidemment proposés sur tous les parcours. Et si vous souhaitez avoir de plus amples renseignements, vous pouvez contacter le 06 38 04 17 81. Vous pouvez également aller sur le site www.chateldonrando.fr. L'événement est organisé par l'association Châteldon Loisirs et Détente. Je vais maintenant m'adresser aux mélomanes. Quoi de mieux que de mélanger la musique avec le patrimoine ? Eh bien, j'ai une bonne nouvelle pour vous. Vous pouvez vous rendre à Escoutou le samedi 19 septembre. En effet, l'inauguration de l'autre saison des concerts de Volor aura lieu ce jour-là, avec tout d'abord à 15h30, une visite guidée de l'église d'Escoutou. La visite est gratuite et ouverte à tous. Puis, changement d'ambiance. Direction le château de la Verchère, de 16h à 17h, pour une visite libre du parc, qui sera suivie de la découverte des Offenbach Girls, un spectacle musical lyrico-comique, imaginé autour de l'amour et des femmes. Pour le concert, le tarif plein est à 15€ et il y a également un tarif réduit à 10€. Sachez que c'est également gratuit pour les moins de 18 ans. Plus de renseignements et réservations au 04 73 80 65 65. Et je vous propose maintenant de découvrir une bien belle association. Il s'agit des 4A Chiens Guides. Et les bénévoles vous ouvriront leurs locaux le samedi 19 septembre de 11h à 17h30 à Sermentison. Au programme notamment une visite de l'école des chiens guides, mais aussi des démonstrations, divers stands avec par exemple de la médiation animale, de la restauration rapide, une buvette et une tombola. Pour plus de renseignements, vous pouvez contacter le 04 73 53 07 13 et vous pouvez également aller sur le site www.chienguide.com. Allez, on était à Sermentison, on ne va pas très loin maintenant puisqu'on se dirige à Saint-Flour-l'Étang. Et oui, la fête patronale de Saint-Flour-l'Étang aura lieu ce week-end, notamment ce samedi, de 10h à 23h30 sur la place de la mairie. Au programme, un marché de producteurs et d'artisans locaux, une exposition d'art, de voitures de collection et de mobilettes, une tombola, une pêche au canard pour les petits et les grands, de quoi se restaurer sur place et bien sûr, une buvette. Mais les deux gros temps forts de la journée seront notamment le fameux jambon à la broche, un repas à partir de 19h au tarif de 10€ par personne, ainsi qu'un concert rock en plein air totalement gratuit. Plus de renseignements au 06 36 41 77 10. Et on termine avec le dancing La Belle Époque à Puy-Guillaume. Le mercredi 16 septembre, c'est Yannick Lébreau qui vous fera danser. Le dimanche 20 septembre, Christophe Battisson vous attend pour un super après-midi dansant. Plus de renseignements au 06 10 97 97 27. Et bien voilà, votre agenda se termine. Je vous souhaite à tous et à toutes une très belle journée. À notre écoute.

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2: Et en ce jeudi 17 septembre, bonne fête au Renault. Les béliers, des tensions au sein de votre couple risquent de se produire.
3: Taureau, ne laissez pas les doutes vous paralyser.
2: Les gémeaux, prenez le taureau par les cornes.
4: Cancer, vous vivrez sur un petit nuage.
5: Les lions, si vous êtes en couple, vous aurez envie de réaffirmer vos sentiments.
6: Les vierges, au travail, penchez-vous sur les points difficiles et repensez l'organisation des tâches plus ardues.
7: Les balances, célibataires, saisissez votre chance.
8: Scorpion, vous chercherez souvent à imposer votre volonté.
9: Les sagittaires, côté finance, vous pourriez avoir une bonne surprise.
10: Capricorne, un engagement dans votre couple, une question d'éducation concernant vos enfants, un changement de cap,
11: vous aurez à prendre d'importantes décisions concernant votre vie familiale.
12: Les Verseaux, le travail sera moins pénible.
13: Enfin les poissons, vous qui n'appréciez guère la routine, vous serez servis.
14: Bonne journée et à demain.

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2: Bonjour à tous et bienvenue dans votre agenda des thés dansants. Et pour commencer, je vous emmène au Dancing La Belle Époque à Puy-Guillaume. Le dimanche 20 septembre, Christophe Battisson aura le plaisir de vous divertir. L'été dansant de la Belle Époque débute à 15h et pour plus de renseignements, vous pouvez contacter le 06 10 97 97 27. Et on poursuit avec les arcades de Barjavel à Courpierre. Le jeudi 17 septembre, il y a un repas dansant à partir de midi avec Manu Blanchet. Le tarif est de 38€ par personne, tout compris, et les personnes qui le souhaitent peuvent uniquement venir danser à partir de 15h pour un tarif de 12€. Le samedi 19 septembre, retour dans les années 80 avec un repas dansant animé par le groupe de Jean-Marc Delorme. Le tarif est de 38€ par personne, tout compris. Le dimanche 20 septembre, un grand repas dansant à partir de midi vous sera proposé avec l'orchestre de Jean-Marc Delorme. Tarif 38€ par personne et les personnes qui le souhaitent peuvent uniquement venir danser à partir de 15h pour un tarif de 12€. Plus de renseignements au 04 73 53 61 18 ou au 06 08 24 96 79. Et bien voilà, votre agenda se termine. Je vous souhaite à tous et à toutes une très belle semaine. À notre écoute.
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2: Bonjour à tous, à la une de l'actualité, Emmanuel Macron réunit les chefs de parti et les candidats à la présidentielle face à la dégradation de la situation internationale. La réunion à l'Élysée portera sur les conflits au Moyen-Orient et en Ukraine et leurs conséquences en France sur la sécurité et l'énergie. Les services de renseignement doivent aussi présenter des informations aux chefs de l'État. Le port de Nice est bloqué depuis ce matin par des marins pêcheurs en colère contre la hausse des prix des carburants. Une dizaine de bateaux se sont regroupés. Un navire de la Corsica Ferries a été dérouté vers Savone en Italie. Les pêcheurs parlent d'une action symbolique dans le cadre d'un mouvement national. Le maire de Nice leur a apporté son soutien.
3: On voit aujourd'hui 1,40€, 1,50€ selon les ports. Cette aide de 35 centimes qui reste insuffisante mais qui n'est même pas arrivée. Donc il faut que le gouvernement prennent ses responsabilités. Il faut que cette aide de 35 centimes soit déplafonnée. Compte tenu de la gravité du contexte, la pêche, c'est beaucoup d'artisans, c'est une industrie vitale pour notre nation, pour sa souveraineté. Et on doit être aux côtés des pêcheurs. Un pays qui n'a plus de pêcheurs, une France qui n'a plus de pêcheurs ou d'agriculteurs, des gens qui bossent, de gens qui donnent tout pour qu'ils travaillent très dur, qu'ils se lèvent tôt. On doit être à leur côté.
2: Voilà Eric Ciotti, le maire de Nice avec les marins pêcheurs ce matin. D'autres rassemblements ont lieu, notamment à Sète dans l'Hérault. Des représentants des pêcheurs doivent s'entretenir avec la ministre de la Pêche aujourd'hui à Paris. Et face à la grogne, le gouvernement prolonge ses aides autour de la hausse des prix du carburant. Jusqu'au 31 décembre, les pêcheurs et les agriculteurs et certaines entreprises du BTP continueront de bénéficier de soutien ciblé. L'aide aux pêcheurs passera de 25 à 35 centimes par litre. L'avenir de Duralex reste incertain après l'examen de 3 offres de reprise par le tribunal de commerce d'Orléans. La CGT estime qu'aucun projet ne répond totalement aux attentes des salariés. 2 offres prévoient de maintenir l'activité industrielle sur place, mais sans reprendre l'ensemble des 243 employés de la verrerie. Enfin, c'est le film Minotaur qui représentera la France aux Oscars 2027 dans la catégorie du meilleur film international. Le long métrage d'Andrei Zviagintsev a été choisi par une commission du Centre National du Cinéma. Il sortira en salle le 14 octobre et devra encore être retenu par l'Académie des Oscars. Elle dévoilera les nominés le 21 janvier prochain. Voilà pour l'actualité. Bon après-midi.

0: Pierre. Aujourd'hui, on vous emmène dans les coulisses du 13h. Vous allez nous suivre tout au long d'une matinée pour voir comment ce journal se prépare.
1: Il s'appelait Stewball.
2: Je commence, comme ça on finira sur une bonne note.
3: Bonjour à tous et bienvenue dans Le Médiazine, votre magazine média avec au sommaire aujourd'hui Céline Dion, Patrick Bruel, DNCO, Vianney et Marc Lavoine.
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3: On se souvient de leur duo mythique sur le titre « Qu'est-ce que t'es belle ?». Marc Lavoine réagit avec beaucoup d'émotion à la disparition de Catherine Ringer au micro de nos confrères d'RTL. Extrait.
5: Je perds mon amie, ma sœur, enfin la personne avec laquelle j'ai traversé 40 ans de ma vie et c'est pas facile, voilà, c'est pas facile, c'est une perte très importante. C'est quelqu'un que j'aimais énormément, pour qui j'avais beaucoup de sentiments, beaucoup d'espérance. La vie est brutale, elle se ferme comme une porte définitive. Et donc, je sais pas, je suis un peu perdu, je vous avoue que j'ai perdu un de mes équilibres, un phare, quoi, quelqu'un qui était là, qui était un exemple, qui était un repère. Hein. Et donc, ça fait beaucoup de choses qui remontent. Évidemment, je pense à elle, hein, et je pense à moi aussi, bêtement. J'ai du chagrin. Et je n'oublierai jamais. Cette femme était une femme immense.
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3: Hier soir, Céline Dion donnait son deuxième concert à Paris avec un parterre de stars venus l'applaudir. Rihanna, Monica Bellucci, Kim Kardashian, Lewis Hamilton, Laurent Voulzy, M. Pokora, Patrick Bruel, Alizé, Santa ou encore Léa Salamé. La justice a confirmé l'allègement du contrôle judiciaire et autorise désormais Patrick Bruel à quitter le territoire. M6 s'apprête à fêter les 20 ans de DNCO, le programme incontournable présenté par Valérie Damido, en diffusant prochainement un seul et unique numéro. Vianney et sa compagne violoncelliste Catherine Robert sont les heureux parents d'un deuxième enfant. Félicitations.
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3: Voilà, le Médiazine, c'est fini pour aujourd'hui. On se retrouve dès demain pour toujours plus d'actualités médias. Bonne fin de journée et à demain.

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1: Bonjour à toutes et à tous, bienvenue dans votre rendez-vous sorti l'agenda Clermont Issoire. Chaque jour à 12h30 et 13h30, on vous donne les bons plans, les événements et les idées de sortie à retrouver près de chez vous. Et ce week-end, samedi 19 et dimanche 20 septembre, il y aura beaucoup de choses à faire autour de Clermont-Ferrand et Issoire. Alors prenez votre agenda et c'est parti. On commence samedi 19 septembre à Issoire avec la première édition de Zen Day, un salon entièrement consacré au bien-être, à la santé et au développement personnel. Rendez-vous de 10h à 19h à la Halle aux Grains d'Issoire, au programme 27 exposants passionnés, des conférences gratuites, des massages, des découvertes autour du bien-être, à des produits naturels et artisanaux, mais également du sport, de la santé, des soins et de l'ésotérisme. Que vous soyez simplement curieux, sportif, adepte de médecine douce ou à la recherche d'un moment de détente, vous devrez trouver votre bonheur. Et le plus, une buvette caritative du Tiwanis Tanchakent sera également proposée sur place. Toujours samedi, direction les Martres de Verre pour le salon du zéro déchet de l'économie circulaire. Un rendez-vous de 10h à 18h à la locomotive. C'est un événement placé sous le signe du réemploi, du recyclage et de la réutilisation. Vous pourrez retrouver un marché zéro déchet, du réemploi, de seconde main, un vide-grenier, une bourse au vélo, de l'artisanat d'art, mais aussi différents ateliers autour de la réparation vélo, de la cosmétique, de la maison et du jardinage au naturel. Et pour les familles, il y aura également un escape game, des expositions et des jeux. Et surtout, l'entrée est gratuite. Et samedi soir, si vous avez envie de faire la fête, direction Champé. Les sapeurs-pompiers de Champé organisent leur bal des pompiers à la salle polyvalente à partir de 22h30. Une soirée avec DJ, animation, restauration et buvette sur place. L'entrée est fixée à 5€. Alors si vous voulez faire la fête avec les pompiers de Champé, rendez-vous samedi soir. On passe maintenant au dimanche avec une sortie qui devrait particulièrement plaire aux passionnés de mécanique. À Blanza, la fête patronale de la Sainte Fiacre revient avec une exposition de véhicules anciens et un défilé de chars fleuris. Rendez-vous dimanche 20 septembre de 10h à 17h dans le bourg de Blanza. Voitures, motos, tracteurs et modèles anciens seront exposés pour faire voyager les visiteurs dans les temps. Le défilé de chars fleuris permettra également de mettre à l'honneur le travail et le bénévolat des habitants. Une journée familiale et conviviale pour faire vivre les traditions locales et le patrimoine. Autre sortie dimanche, direction Charbonnière Les Mines pour le grand vide-grenier et marché artisanal. Les exposants vous donnent rendez-vous place de la Liberté de 7h à 17h. L'occasion de chiner, de trouver peut-être les bonnes affaires et de découvrir des créations artisanales et de profiter de la restauration sur place. Et là encore, c'est une sortie idéale pour toute la famille. Et ce week-end, ce sont aussi les journées du patrimoine. Et oui, vous êtes impossible de passer à côté de ça dans l'agenda sortie. Pendant tout le week-end, Clermont-Ferrand, Issoire et de nombreuses communes du territoire proposent des visites, des découvertes et des animations autour de notre patrimoine. C'est notamment l'occasion de découvrir des lieux habituellement fermés au public, de participer à des visites guidées et d'en apprendre davantage sur l'histoire de notre région. Alors pourquoi ne pas profiter de ce week-end pour découvrir un monument, un musée ou un lieu que vous ne connaissez pas encore. Et voilà pour vos idées sorties entre bien-être à Issoire, économie circulaire au Martre de Verre, bal des pompiers à Champé, véhicule ancien à Blanza, vide-grenier à Charbonnier-les-Mines et journée du patrimoine, vous avez largement de quoi faire ce week-end. C'était l'agenda Clermont Issoire à retrouver tous les jours du lundi au vendredi à 12h30 et 13h30. Belle journée sur Variance FM.

Bonjour, il est temps de retrouver les offres d'emploi proposées par l'association Passerelle à Thiers. Cette semaine, l'association Passerelle recherche un ou une ASH soins pour Thiers, 35 heures par semaine. Également, un ou une ASH pour le nettoyage à Thiers, 35 heures par semaine. Il faut avoir un diplôme ou une expérience en bio-nettoyage. L'association Passerelle recherche un agent ou une agente d'entretien, nettoyage des locaux à Thiers. Également, un aide-cuisinier ou une aide-cuisinière pour le zoo. Les horaires sont pour la semaine 1 du lundi au vendredi de 6h30 à 14h et pour la semaine 2, lundi, mardi, jeudi et vendredi de 6h30 à 15h. L'association Passerelle recherche un cuisinier ou une cuisinière pour maringue. La mission préparation de couscous, préparation de kebab, c'est un poste évolutif rapidement vers un CDI. Et pour terminer, l'association Passerelle recherche un homme ou une femme pour entretenir des locaux à Saint-Victor-Montvianney. Si une ou plusieurs offres d'emploi vous intéressent, contactez l'association Passerelle au 04 73 80 18 62. Je vous donne rendez-vous la semaine prochaine pour de nouvelles offres d'emploi et vous laisse en compagnie des programmes de Variance FM.

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2: Bonjour à tous, à la une de l'actualité, Emmanuel Macron réunit les chefs de parti et les candidats à la présidentielle face à la dégradation de la situation internationale. La réunion à l'Élysée portera sur les conflits au Moyen-Orient et en Ukraine et leurs conséquences en France sur la sécurité et l'énergie. Les services de renseignement doivent aussi présenter des informations aux chefs de l'État. Le port de Nice est bloqué depuis ce matin par des marins pêcheurs en colère contre la hausse des prix des carburants. Une dizaine de bateaux se sont regroupés. Un navire de la Corsica Ferries a été dérouté vers Savone en Italie. Les pêcheurs parlent d'une action symbolique dans le cadre d'un mouvement national. Le maire de Nice leur a apporté son soutien.
3: On voit aujourd'hui 1,40€, 1,50€ selon les ports. Cette aide de 35 centimes qui reste insuffisante mais qui n'est même pas arrivée. Donc il faut que le gouvernement prenne ses responsabilités. Il faut que cette aide de 35 centimes soit déplafonnée. Compte tenu de la gravité du contexte, la pêche, c'est beaucoup d'artisans, c'est une industrie vitale pour notre nation, pour sa souveraineté. Et on doit être aux côtés des pêcheurs. Un pays qui n'a plus de pêcheurs, une France qui n'a plus de pêcheurs ou d'agriculteurs, des gens qui bossent, de gens qui donnent tout pour qu'ils travaillent très dur, qu'ils se lèvent tôt. On doit être à leur côté.
2: Voilà Eric Ciotti, le maire de Nice avec les marins pêcheurs ce matin. D'autres rassemblements ont lieu, notamment à 7 dans l'Hérault. Des représentants des pêcheurs doivent s'entretenir avec la ministre de la Pêche aujourd'hui à Paris. Et face à la grogne, le gouvernement prolonge ses aides autour de la hausse des prix du carburant. Jusqu'au 31 décembre, les pêcheurs et les agriculteurs et certaines entreprises du BTP continueront de bénéficier de soutien ciblé. L'aide aux pêcheurs passera de 25 à 35 centimes par litre. L'avenir de Duralex reste incertain après l'examen de 3 offres de reprise par le tribunal de commerce d'Orléans. La CGT estime qu'aucun projet ne répond totalement aux attentes des salariés. 2 offres prévoient de maintenir l'activité industrielle sur place, mais sans reprendre l'ensemble des 243 employés de la verrerie. Enfin, c'est le film Minotaure qui représentera la France aux Oscars 2027 dans la catégorie du meilleur film international. Le long métrage d'Andrei Zviagintsev a été choisi par une commission du Centre National du Cinéma. Il sortira en salle le 14 octobre et devra encore être retenu par l'Académie des Oscars. Elle dévoilera les nominés le 21 janvier prochain. Voilà pour l'actualité. Bon après-midi à tous.

0: aujourd'hui, on vous emmène dans les coulisses du 13h. Vous allez nous suivre tout au long d'une matinée pour voir comment ce journal se prépare.
1: Il s'appelait Stubble.
2: Je commence, comme ça on finira sur une bonne note.
3: Bonjour à tous et bienvenue dans Le Médiazine, votre magazine média avec au sommaire aujourd'hui Céline Dion, Patrick Bruel, DNCO, Vianney et Marc Lavoine.
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3: On se souvient de leur duo mythique sur le titre « Qu'est-ce que t'es belle ?» Marc Lavoine réagit avec beaucoup d'émotion à la disparition de Catherine Ringer au micro de nos confrères d'RTL. Extrait.
5: Je perds mon amie, ma sœur, enfin la personne avec laquelle j'ai traversé 40 ans de ma vie et c'est pas facile, voilà, c'est pas facile, c'est une perte très importante. C'est quelqu'un que j'aimais énormément, pour qui j'avais beaucoup de sentiments, beaucoup d'espérance. La vie est brutale, elle se ferme comme une porte définitive. Et donc, je sais pas, je suis un peu perdu, je vous avoue que j'ai perdu l'un de mes équilibres. Un phare, quoi, quelqu'un qui était là, qui était un exemple, qui était un repère. Hein. Et donc, ça fait beaucoup de choses qui remontent. Évidemment, je pense à elle, et je pense à moi aussi, bêtement. J'ai du chagrin, et je n'oublierai jamais. Cette femme était une femme immense.
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3: Hier soir, Céline Dion donnait son deuxième concert à Paris avec un parterre de stars venus l'applaudir. Rihanna, Monica Bellucci, Kim Kardashian, Lewis Hamilton, Laurent Voulzy, M. Pokora, Patrick Bruel, Alizé, Santa ou encore Léa Salamé. La justice a confirmé l'allègement du contrôle judiciaire et autorise désormais Patrick Bruel à quitter le territoire. M6 s'apprête à fêter les 20 ans de DNCO, le programme incontournable présenté par Valérie Damidot, en diffusant prochainement un seul et unique numéro. Vianney et sa compagne violoncelliste Catherine Robert sont les heureux parents d'un deuxième enfant. Félicitations.
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3: Voilà, le Médiazine, c'est fini pour aujourd'hui. On se retrouve dès demain pour toujours plus d'actualités médias. Bonne fin de journée et à demain.

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1: Bonjour à toutes et à tous, bienvenue dans votre rendez-vous sorti l'agenda Clermont Histoire. Chaque jour à 12h30 et 13h30, on vous donne les bons plans, les événements et les idées de sorties à retrouver près de chez vous. Et ce week-end, samedi 19 et dimanche 20 septembre, il y aura beaucoup de choses à faire autour de Clermont-Ferrand et Histoire. Alors prenez votre agenda et c'est parti. On commence samedi 19 septembre à Histoire avec la première édition de Zen Day, un salon entièrement consacré au bien-être, à la santé et au développement personnel. Rendez-vous de 10h à 19h à la Halle aux Grains d'Histoire, au programme 27 exposants passionnés, des conférences gratuites, des massages, des découvertes autour du bien-être, à des produits naturels et artisanaux, mais également du sport, de la santé, des soins et de l'ésotérisme. Que vous soyez simplement curieux, sportif, adepte de médecine douce ou à la recherche d'un moment de détente, vous devrez trouver votre bonheur. Et de plus, une buvette caritative du Tiwanis Tanchakent sera également proposée sur place. Toujours samedi, direction les Martres de Verre pour le salon du zéro déchet de l'économie circulaire. Un rendez-vous de 10h à 18h à la locomotive. C'est un événement placé sous le signe du réemploi, du recyclage et de la réutilisation. Vous pourrez retrouver un marché zéro déchet, du réemploi, de seconde main, un vide-grenier, une bourse au vélo, de l'artisanat d'art, mais aussi différents ateliers autour de la réparation vélo, de la cosmétique, de la maison et du jardinage au naturel. Et pour les familles, il y aura également un escape game, des expositions et des jeux. Et surtout, l'entrée est gratuite. Et samedi soir, si vous avez envie de faire la fête, direction Champé. Les sapeurs-pompiers de Champé organisent leur bal des pompiers à la salle polyvalente à partir de 22h30. Une soirée avec DJ, animation, restauration et buvette sur place. L'entrée est fixée à 5€. Alors si vous voulez faire la fête avec les pompiers de Champé, rendez-vous samedi soir. On passe maintenant au dimanche avec une sortie qui devrait particulièrement plaire aux passionnés de mécanique. À Blanza, la fête patronale de la Sainte Fiacre revient avec une exposition de véhicules anciennes et un défilé de chars fleuris. Rendez-vous dimanche 20 septembre de 10h à 17h dans le bourg de Blanza. Voitures, motos, tracteurs et modèles anciens seront exposés pour faire voyager les visiteurs dans les temps. Le défilé de chars fleuris permettra également de mettre à l'honneur le travail et le bénévolat des habitants. Une journée familiale et conviviale pour faire vivre les traditions locales et le patrimoine. Autre sortie dimanche, direction Charbonnières les Mines pour le grand vide-grenier et marché artisanal. Les exposants vous donnent rendez-vous place de la Liberté de 7h à 17h. L'occasion de chiner, de trouver peut-être les bonnes affaires et de découvrir des créations artisanales et de profiter de la restauration sur place. Et là encore, c'est une sortie idéale pour toute la famille. Et ce week-end, ce sont aussi les journées du patrimoine. Et oui, vous êtes impossible de passer à côté de ça dans l'agenda sorti. Pendant tout le week-end, Clermont-Ferrand, Histoire et de nombreuses communes du territoire proposent des visites, des découvertes et des animations autour de notre patrimoine. C'est notamment l'occasion de découvrir des lieux habituellement fermés au public, de participer à des visites guidées et d'en apprendre davantage sur l'histoire de notre région. Alors pourquoi ne pas profiter de ce week-end pour découvrir un monument, un musée ou un lieu que vous ne connaissez pas encore. Et voilà pour vos idées sorties entre bien-être à Histoire, économie circulaire au Martre de Verre, bal des pompiers à Champé, véhicule ancien à Blanza, vide-grenier à Charbonnières-les-Mines et journée du patrimoine, vous avez largement de quoi faire ce week-end. C'était l'agenda Clermont Histoire à retrouver tous les jours du lundi au vendredi à 12h30 et 13h30. Belle journée sur Variance FM.
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0: Bonjour, il est temps de retrouver les offres d'emploi proposées par l'association Passerelle à Thiers. Cette semaine, l'association Passerelle recherche un ou une ASH soins pour Thiers, 35 heures par semaine. Également, un ou une ASH pour le nettoyage à Thiers, 35 heures par semaine. Il faut avoir un diplôme ou une expérience en bio-nettoyage. L'association Passerelle recherche un agent ou une agente d'entretien, nettoyage des locaux à Thiers. Également, un aide-cuisinier ou une aide-cuisinière pour le zoo. Les horaires sont pour la semaine 1 du lundi au vendredi de 6h30 à 14h et pour la semaine 2, lundi, mardi, jeudi et vendredi de 6h30 à 15h. L'association Passerelle recherche un cuisinier ou une cuisinière pour maringue. La mission préparation de couscous, préparation de kebab, c'est un poste évolutif rapidement vers un CDI. Et pour terminer, l'association Passerelle recherche un homme ou une femme pour entretenir des locaux à Saint-Victor-Montvianney. Si une ou plusieurs offres d'emploi vous intéressent, contactez l'association Passerelle au 04 73 80 18 62. Je vous donne rendez-vous la semaine prochaine pour de nouvelles offres d'emploi et vous laisse en compagnie des programmes de Variance FM.
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1: Bonjour à toutes et à tous, il est 14h, bon jeudi 17 septembre, merci d'être avec nous sur Variance FM pour ce nouveau rendez-vous dans votre 14-16. Plus que quelques heures surtout à vous accompagner, car il reste encore 2h et demain, avant de vous retrouver dans 2 semaines, car la semaine prochaine ça sera Antonin pour vous accompagner. Durant l'heure, on va parler également de vos idées sorties dans notre région, le Puy-de-Dôme, l'Allier, Vichy et alentour. Restez avec nous, on vous accompagne pendant 2h sur Variance FM.

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1: Vous êtes toujours dans votre 14-16 sur Variance FM. Si vous cherchez autre chose de beaucoup plus animé, direction Montluçon. La fête foraine de septembre se poursuit jusqu'au dimanche 20 septembre. Manège, attractions et gourmandises seront au rendez-vous pour petits et grands. Pour les horaires et informations, rendez-vous sur montluçon.com. Même si c'est un peu plus loin dans l'Allier, n'hésitez pas à aller faire un tour pour vous promener pour petits et grands. On continue jusqu'à 16h. Belle fin de journée en notre compagnie sur Variance FM.

Merci d'être avec nous dans votre 14-16 sur Variance FM. On vous accompagne, il est 14h45, encore 1h15 à vous accompagner. Dès maintenant, c'est tout. Bonjour, pardon, merci, c'est une nouveauté. Et en plus, je crois qu'elle est du côté de Paris, Céline Dion. Donc n'hésitez pas, si vous êtes peut-être du côté de Paris et vous êtes allé la voir, nous envoyer peut-être des petites vidéos sur nos réseaux sociaux, la page Facebook Variance FM.

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1: Il est 15h, merci d'être toujours avec nous sur Variance FM. Une nouvelle heure commence dans votre 14-16. On continue avec de la musique, mais aussi les idées qui peuvent vous servir pour préparer votre week-end. Et dans quelques minutes, direction l'Allier avec une sortie qui devrait plaire aux amateurs de tradition et de patrimoine.

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1: Merci de rester à l'écoute de Variance FM. Dimanche à Ébreuil dans l'Allier, place à la fête de la batteuse. Une journée placée sous le signe des traditions agricoles, avec notamment des animations et un repas autour d'un cochon à la broche. Une sortie conviviale qui permet de découvrir une autre facette du Bourbonnais. Toutes les informations sont à retrouver sur vichy-destination.fr. On vous accompagne encore pendant quelques minutes jusqu'à 16h. Belle fin de journée à l'écoute de Variance FM.

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1: Bel après-midi à l'écoute de Variance FM, on vous accompagne encore pendant une demi-heure jusqu'à 16h avant la suite de vos programmes. Maintenant, on va jouer du piano debout. Bon, si vous êtes en voiture, vous ne levez pas, sinon il va avoir un problème. On continue dès maintenant avec France Gall. Belle fin d'après-midi à l'écoute, bien sûr, de Variance FM.

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1: Encore quelques minutes dans votre 14e sur Variance FM. Et si vous descendiez sous terre ce week-end à QC, les souterrains ouvrent exceptionnellement leurs portes samedi et dimanche. Vous pourrez découvrir ces réseaux historiques et remonter jusqu'au 15e siècle. Une visite plutôt originale pour changer des sorties classiques. Le programme complet sur ville-qc.com. Et nous, on termine à 16h en musique et on vous retrouvera demain pour la dernière de la semaine. Belle fin de journée à vous tous et rendez-vous demain dès 14h. Ciao, ciao.

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1: Bonjour et bienvenue dans votre agenda Sud-Allier. Pour commencer, je vous emmène à Varennes-sur-Allier pour le bal de l'Amicale des sapeurs-pompiers. Une soirée moule frites vous y attend, suivie d'un bal de l'Amicale des sapeurs-pompiers animé par Montez-le-Son. Et puis, un feu d'artifice vous ravira sans doute au stade de Mauregard à partir de 23h. C'est le samedi 19 septembre. Le service du repas se fait de 20h à 23h et le bal et le feu d'artifice à 23h. Pour tout renseignement, téléphonez au 07 68 80 74 81. Partons maintenant au Montet, le samedi 19 et le dimanche 20 septembre. Programme bien rempli pour la fête du Montet avec le samedi concours de pétanque, plateau repas, retraite au flambeau, feu d'artifice, bal et le dimanche brocante, buvette et restauration. Pour tout renseignement, téléphonez au 06 29 16 07 99. Le samedi 19 septembre, c'est la fête locale avec visite guidée ou commentée pour le marché d'antan patrimoine rural 1900-1950. Revivez le souvenir des années 1900-1950 avec le marché d'antan. Découvrez l'histoire de la maison Schumann, ancienne usine de lavage de laine et de fabrication de matelas. Assistez à une transhumance commentée. Partez à la découverte du clos des Bourbons lors d'une visite guidée de la dernière vigne de Souvigny. Divers stands et animations complètent la journée. Tour en calèche payant. Pour tout renseignement, téléphonez au 06 67 70 38 49. Le 19 septembre à 19h30, à la salle des fêtes de Creusier-le-Neuf, on chante, on rigole et on partage. On passe en fait une très très bonne soirée pour la bonne cause. Effectivement, c'est une soirée karaoké qui vous y attend, avec buvette et petite restauration. Et c'est organisé par l'association Une Étoile pour l'Innocence. Cette association vient en aide aux enfants et adolescents victimes de maltraitance et trouve des solutions concrètes. C'est pour ça qu'il est important d'aller les aider et d'aller les soutenir à ce karaoké. Pour tout renseignement, téléphonez au 07 66 37 92 81. Et nous allons terminer cet agenda comme à l'accoutumée avec les rendez-vous que vous donne Lionel avec son karaoquiz. Le samedi 19 septembre, c'est un karaoké dansant au Coco Mango à Moulins. Et pour tout renseignement ou réservation, téléphonez au 07 66 66 50 80. Quant au dimanche 20 septembre, Lionel et son karaoquiz vous attendra à Vichy à l'Aubergine. Et bien voilà, cet agenda Sud-Allier est maintenant terminé. Je vous souhaite de passer d'agréables moments en compagnie des programmes de Variance FM.

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2: Bonsoir à tous. À la une de l'actualité, les pêcheurs se mobilisent contre la hausse du prix du carburant. Plusieurs ports ont été bloqués dans le sud de la France, entre l'Occitanie et la Provence-Alpes-Côte d'Azur. Ils alertent sur leur difficulté à rester rentable face à l'augmentation des coûts. Et malgré le coup de pouce de 35 centimes par litre d'essence annoncé par le gouvernement, les pêcheurs restent solidaires.
3: Filets, palangriers, chalutiers, thoniers, tous main dans la main. C'est-à-dire, voilà, on n'a pas petit, grand ou quoi que ce soit, on marche tous ensemble. Eh bien, c'est un signe de mécontentement. Il n'y a personne qui nous respecte. Eh bien, maintenant, il faut qu'on nous respecte. Une baisse du carburant, premièrement. Là, ils nous annoncent presque à 1,50€. Et 1,50€, c'est même plus pas la peine pour nous. Même si, soi-disant, ils nous donnent une aide de l'État de 35 centimes, ça fait 4 mois qu'ils nous promettent de 25. On n'a toujours rien eu. Donc, continuer comme ça n'arrivera pas. Eh bien, je suis plus rentable. C'est même plus la peine que je sorte en mer bientôt. Tu dois faire des horaires de fou. Le matin, tu commences à 4h du matin jusqu'au soir 8h. T'arrêtes pas. Ben, moi, par semaine, je consomme en moyenne, allez, entre 600 et 700 litres. Faites le calcul, combien ça fait. 1,40€. C'est pour ça que s'il faut qu'on revienne, on reviendra.
2: Un reportage de Manil Alikodja. Et les pêcheurs menacent de bloquer les ports de Marseille et de Toulon demain. Et demain, Emmanuel Macron réunira les chefs de parti et les candidats à la présidentielle à l'Élysée. Cette rencontre portera sur la situation internationale et ses conséquences sur la sécurité et l'énergie en France. Plusieurs responsables politiques ont annoncé leur présence, comme Jordan Bardella, Marine Tondelier et Fabien Roussel. Les kinésithérapeutes peuvent désormais prescrire certains médicaments. Un arrêté publié au Journal officiel autorise cette évolution pour les traitements directement liés à leur pratique, comme le paracétamol, l'aspirine, certains anti-inflammatoires ou les décontractants musculaires. Ils peuvent aussi prescrire du matériel médical qui favorise l'autonomie des patients. L'avenir de Duralex reste incertain après l'examen de 3 offres de reprise par le tribunal de commerce d'Orléans. La CGT estime qu'aucun projet ne répond totalement aux attentes des salariés. 2 offres prévoient de maintenir l'activité industrielle sur place, mais sans reprendre l'ensemble des 243 employés. Enfin, un mot de sport. La France accueillera 2 Coupes du Monde de tennis de table. La première aura lieu à Montpellier, à la Sud de France Arena, du 29 mars au 4 avril 2027. Et Paris recevra ensuite l'édition 2028 dans une salle qui reste encore à définir. La compétition n'avait plus eu lieu en France depuis 2018. Enfin, en foot, jour de match pour l'OM en Ligue Europa. Les Phocéens affrontent le club turc de Beşiktaş. Ça se passe ce soir à 21h. Voilà pour l'actualité. Bonne fin de journée à tous.

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1: Eh bien, bonjour à toutes et bonjour à tous, bienvenue dans cette Minute Jeu. Aujourd'hui, je vais vous présenter Letter Up. Letter Up, c'est un jeu que pour deux joueurs, à partir de 10 ans, pour des parties d'environ 25 minutes. Letter Up, c'est un Scrabble revisité pour deux joueurs. Au début de la partie, vous piochez 6 lettres que vous allez devoir placer sur un plateau de jeu pour former des mots. La particularité est que vous pouvez recouvrir une ou plusieurs lettres d'un mot déjà placé pour le changer ou le compléter. Si le mot touche un des bords du plateau, vous placez un pion de votre couleur dans le trou du plateau à côté de ce mot-là. Attention, si votre adversaire change le mot, il enlève votre pion et place le sien à sa place. Si le mot touche les deux côtés du plateau, vous faites une traverse. Vous placez deux pions de chaque côté du plateau et l'autre joueur ne peut plus toucher à ce mot-ci. L'autre possibilité à votre tour de jeu est de défausser autant de lettres que vous souhaitez pour en piocher des nouvelles et refaire votre main jusqu'à 6 lettres. Dès qu'un joueur a posé ses 6 pions autour du plateau, c'est gagné instantanément. Voilà, j'espère que cela vous aura donné envie de tester Letter Up. Si vous cherchez à l'acquérir, vous pouvez le retrouver à la source au jeu. 2 bis rue Maréchal Foch à Vichy. Merci à vous.

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1: Bonjour et bienvenue dans votre agenda Sud-Allier. Pour commencer, je vous emmène à Varennes-sur-Allier pour le bal de l'Amicale des sapeurs-pompiers. Une soirée moule frite vous y attend, suivie d'un bal de l'Amicale des sapeurs-pompiers animé par Montez-le-Son. Et puis, un feu d'artifice vous ravira sans doute au stade de Mauregard à partir de 23h. C'est le samedi 19 septembre. Le service du repas se fait de 20h à 23h et le bal et le feu d'artifice à 23h. Pour tout renseignement, téléphonez au 07 68 80 74 81. Partons maintenant au Montet, le samedi 19 et le dimanche 20 septembre. Programme bien rempli pour la fête du Montet avec le samedi concours de pétanque, plateau repas, retraite au flambeau, feu d'artifice, bal et le dimanche brocante, buvette et restauration. Pour tout renseignement, téléphonez au 06 29 16 07 99. Le samedi 19 septembre, c'est la fête locale avec visite guidée ou commentée pour le marché d'antan patrimoine rural 1900-1950. Revivez le souvenir des années 1900-1950 avec le marché d'antan. Découvrez l'histoire de la maison Schumann, ancienne usine de lavage de laine et de fabrication de matelas. Assistez à une transhumance commentée. Partez à la découverte du clos des Bourbons lors d'une visite guidée de la dernière vigne de Souvigny. Divers stands et animations complètent la journée. Tour en calèche payant. Pour tout renseignement, téléphonez au 06 67 70 38 49. Le 19 septembre à 19h30, à la salle des fêtes de Creusier-le-Neuf, on chante, on rigole et on partage. On passe en fait une très très bonne soirée pour la bonne cause. Effectivement, c'est une soirée karaoké qui vous y attend, avec buvette et petite restauration. Et c'est organisé par l'association Une Étoile pour l'Innocence. Cette association vient en aide aux enfants et adolescents victimes de maltraitance et trouve des solutions concrètes. C'est pour ça qu'il est important d'aller les aider et d'aller les soutenir à ce karaoké. Pour tout renseignement, téléphonez au 07 66 37 92 81. Et nous allons terminer cet agenda comme à l'accoutumée avec les rendez-vous que vous donne Lionel avec son karaoquiz. Le samedi 19 septembre, c'est un karaoké dansant au Coco Mango à Moulins. Et pour tout renseignement ou réservation, téléphonez au 07 66 66 50 80. Quant au dimanche 20 septembre, Lionel et son karaoquiz vous attendra à Vichy à l'Aubergine. Et bien voilà, cet agenda Sud-Allier est maintenant terminé. Je vous souhaite de passer d'agréables moments en compagnie des programmes de Variance FM.

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Diefenthal dans le film Taxi 3. Sur Gulli, c'est quoi cette mamie? Film avec Chantal Latsou et Julie Gayet. Sur T18, L'Antidote avec Christian Clavier, film. Film également sur Novo 19, Léon avec Jean Reno et Nathalie Portman. Enfin sur Sister, Objectif Maison, un an pour tout changer, magazine.

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2: Bonsoir à tous. À la une de l'actualité, les pêcheurs se mobilisent contre la hausse du prix du carburant. Plusieurs ports ont été bloqués dans le sud de la France, entre l'Occitanie et la Provence-Alpes-Côte d'Azur. Ils alertent sur leur difficulté à rester rentable face à l'augmentation des coûts. Et malgré le coup de pouce de 35 centimes par litre d'essence annoncé par le gouvernement, les pêcheurs restent solidaires.
3: Filayeurs, palangriers, chalutiers, thoniers, tous main dans la main. C'est-à-dire, voilà, on n'a pas petit, grand ou quoi que ce soit, on marche tous ensemble. Eh bien, c'est un signe de mécontentement. Il n'y a personne qui nous respecte. Eh bien, maintenant, il faut qu'on nous respecte. Une baisse du carburant, premièrement. Là, ils nous annoncent presque à 1,50€. Et 1,50€, c'est même plus pour la peine pour nous. Même si, soi-disant, ils nous donnent une aide de l'État de 35 centimes, ça fait 4 mois qu'ils nous promettent de 25. On n'a toujours rien eu. Donc, continuer comme ça n'arrivera pas. Eh bien, je suis plus rentable. C'est même plus la peine que je sorte en mer bientôt. Tu dois faire des horaires de fou. Le matin, tu commences à 4h du matin jusqu'au soir 8h. T'arrêtes pas. Ben, moi, par semaine, je consomme en moyenne, allez, entre 600 et 700 litres. Faites le calcul, combien ça fait? 1,40€. C'est pour ça que s'il faut qu'on revienne, on reviendra.
2: Un reportage de Manil Alikodja. Et les pêcheurs menacent de bloquer les ports de Marseille et de Toulon demain. Et demain, Emmanuel Macron réunira les chefs de parti et les candidats à la présidentielle à l'Élysée. Cette rencontre portera sur la situation internationale et ses conséquences sur la sécurité et l'énergie en France. Plusieurs responsables politiques ont annoncé leur présence, comme Jordan Bardella, Marine Tondelier et Fabien Roussel. Les kinésithérapeutes peuvent désormais prescrire certains médicaments. Un arrêté publié au Journal officiel autorise cette évolution pour les traitements directement liés à leur pratique, comme le paracétamol, l'aspirine, certains anti-inflammatoires ou les décontractants musculaires. Ils peuvent aussi prescrire du matériel médical qui favorise l'autonomie des patients. L'avenir de Duralex reste incertain après l'examen de 3 offres de reprise par le tribunal de commerce d'Orléans. La CGT estime qu'aucun projet ne répond totalement aux attentes des salariés. 2 offres prévoient de maintenir l'activité industrielle sur place, mais sans reprendre l'ensemble des 243 employés. Enfin, un mot de sport. La France accueillera 2 Coupes du Monde de tennis de table. La première aura lieu à Montpellier, à la Sud de France Arena, du 29 mars au 4 avril 2027. Et Paris recevra ensuite l'édition 2028 dans une salle qui reste encore à définir. La compétition n'avait plus eu lieu en France depuis 2018. Enfin, en foot, jour de match pour l'OM en Ligue Europa. Les Phocéens affrontent le club turc de Beşiktaş. Ça se passe ce soir à 21h. Voilà pour l'actualité. Bonne fin de journée à tous.

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1: Eh bien, bonjour à toutes et bonjour à tous, bienvenue dans cette Minute Jeu. Aujourd'hui, je vais vous présenter Letter Up. Letter Up, c'est un jeu que pour deux joueurs, à partir de 10 ans, pour des parties d'environ 25 minutes. Letter Up, c'est un Scrabble revisité pour deux joueurs. Au début de la partie, vous piochez 6 lettres que vous allez devoir placer sur un plateau de jeu pour former des mots. La particularité est que vous pouvez recouvrir une ou plusieurs lettres d'un mot déjà placé pour le changer ou le compléter. Si le mot touche un des bords du plateau, vous placez un pion de votre couleur dans le trou du plateau à côté de ce mot-là.

Attention, si votre adversaire change le mot, il enlève votre pion et place le sien à sa place. Si le mot touche les deux côtés du plateau, vous faites une traverse. Vous placez deux pions de chaque côté du plateau et l'autre joueur ne peut plus toucher à ce mot-ci. L'autre possibilité à votre tour de jeu est de défausser autant de lettres que vous souhaitez pour en piocher des nouvelles et refaire votre main jusqu'à 6 lettres. Dès qu'un joueur a posé ses 6 pions autour du plateau, c'est gagné instantanément. Voilà, j'espère que cela vous aura donné envie de tester Letter Up. Si vous cherchez à l'acquérir, vous pouvez le retrouver à la source au jeu, 2 bis rue Maréchal Foch, à Vichy. Merci à vous et à bientôt pour une minute de jeu.

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1: Bonjour et bienvenue dans votre agenda Sud-Allier. Pour commencer, je vous emmène à Varennes-sur-Allier pour le bal de l'Amicale des sapeurs-pompiers. Une soirée moule frites vous y attend, suivie d'un bal de l'Amicale des sapeurs-pompiers animé par Montez le son. Et puis, un feu d'artifice vous ravira sans doute au stade de Mauregard à partir de 23h. C'est le samedi 19 septembre. Le service du repas se fait de 20h à 23h et le bal et le feu d'artifice à 23h. Pour tout renseignement, téléphonez au 07 68 80 74 81. Partons maintenant au Monté, le samedi 19 et le dimanche 20 septembre. Programme bien rempli pour la fête du Monté avec le samedi concours de pétanque, plateau repas, retraite au flambeau, feu d'artifice, bal et le dimanche brocante, buvette et restauration. Pour tout renseignement, téléphonez au 06 29 16 07 99. Le samedi 19 septembre, c'est la fête locale avec visite guidée ou commentée pour le marché d'antan patrimoine rural 1900-1950. Revivez le souvenir des années 1900-1950 avec le marché d'antan. Découvrez l'histoire de la maison Schumann, ancienne usine de lavage de laine et de fabrication de matelas. Assistez à une transhumance commentée. Partez à la découverte du clos des Bourbons lors d'une visite guidée de la dernière vigne de Souvigny. Divers stands et animations complètent la journée. Tour en calèche payant. Pour tout renseignement, téléphonez au 06 67 70 38 49. Le 19 septembre à 19h30, à la salle des fêtes de Creusier-le-Neuf, on chante, on rigole et on partage. On passe en fait une très très bonne soirée pour la bonne cause. Effectivement, c'est une soirée karaoké qui vous y attend, avec buvette et petite restauration. Et c'est organisé par l'association Une Étoile pour l'Innocence. Cette association vient en aide aux enfants et adolescents victimes de maltraitance et trouve des solutions concrètes. C'est pour ça qu'il est important d'aller les aider et d'aller les soutenir à ce karaoké. Pour tout renseignement, téléphonez au 07 66 37 92 81. Et nous allons terminer cet agenda comme à l'accoutumée avec les rendez-vous que vous donne Lionel avec son karaoquiz. Le samedi 19 septembre, c'est un karaoké dansant au Coco Mango à Moulins. Et pour tout renseignement ou réservation, téléphonez au 07 66 66 50 80. Quant au dimanche 20 septembre, Lionel et son karaoquiz vous attendra à Vichy à l'Aubergine. Et bien voilà, cet agenda Sud-Allier est maintenant terminé. Je vous souhaite de passer d'agréables moments en compagnie des programmes de Variance FM.

0: Riefenstahl dans le film Taxi 3. Sur Gulli, c'est quoi cette mamie? Un film avec Chantal Latsou et Julie Gayet. Sur T18, L'Antidote avec Christian Clavier, film. Film également sur Novo 19, Léon avec Jean Reno et Nathalie Portman. Enfin sur Sister, Objectif Maison, un an pour tout changer, magazine. Bon zapping!
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2: Bonsoir à tous. À la une de l'actualité, les pêcheurs se mobilisent contre la hausse du prix du carburant. Plusieurs ports ont été bloqués dans le sud de la France, entre l'Occitanie et la Provence-Alpes-Côte d'Azur. Ils alertent sur leur difficulté à rester rentable face à l'augmentation des coûts. Et malgré le coup de pouce de 35 centimes par litre d'essence annoncé par le gouvernement, les pêcheurs restent solidaires.
3: Filayeurs, palangriers, chalutiers, thoniers, tous main dans la main. C'est-à-dire, voilà, on n'a pas petit, grand ou quoi que ce soit, on marche tous ensemble. Eh bien, c'est un signe de mécontentement. Il n'y a personne qui nous respecte. Eh bien, maintenant, il faut qu'on nous respecte. Une baisse du carburant, premièrement. Là, ils nous annoncent presque à 1,50€. Et 1,50€, c'est même plus pas la peine pour nous. Même si, soi-disant, ils nous donnent une aide de l'État de 35 centimes, ça fait 4 mois qu'ils nous promettent de 25. On n'a toujours rien eu. Donc, continuer comme ça, on n'arrivera pas. Eh bien, je suis plus rentable. C'est même plus la peine que je sorte en mer bientôt. Tu dois faire des horaires de fou. Le matin, tu commences à 4h du matin jusqu'au soir 8h. T'arrêtes pas. Ben, moi, par semaine, je consomme en moyenne, allez, entre 600 et 700 litres. Faites le calcul, combien ça fait? 1,40€. C'est pour ça que s'il faut qu'on revienne, on reviendra.
2: Un reportage de Manil Alikodja. Et les pêcheurs menacent de bloquer les ports de Marseille et de Toulon demain. Et demain, Emmanuel Macron réunira les chefs de parti et les candidats à la présidentielle à l'Élysée. Cette rencontre portera sur la situation internationale et ses conséquences sur la sécurité et l'énergie en France. Plusieurs responsables politiques ont annoncé leur présence, comme Jordan Bardella, Marine Tondelier et Fabien Roussel. Les kinésithérapeutes peuvent désormais prescrire certains médicaments. Un arrêté publié au Journal officiel autorise cette évolution pour les traitements directement liés à leur pratique, comme le paracétamol, l'aspirine, certains anti-inflammatoires ou les décontractants musculaires. Ils peuvent aussi prescrire du matériel médical qui favorise l'autonomie des patients. L'avenir de Duralex reste incertain après l'examen de 3 offres de reprise par le tribunal de commerce d'Orléans. La CGT estime qu'aucun projet ne répond totalement aux attentes des salariés. 2 offres prévoient de maintenir l'activité industrielle sur place, mais sans reprendre l'ensemble des 243 employés. Enfin, un mot de sport. La France accueillera 2 Coupes du Monde de tennis de table. La première aura lieu à Montpellier, à la Sud de France Arena, du 29 mars au 4 avril 2027. Et Paris recevra ensuite l'édition 2028 dans une salle qui reste encore à définir. La compétition n'avait plus eu lieu en France depuis 2018. Enfin, en foot, jour de match pour l'OM en Ligue Europa. Les Phocéens affrontent le club turc de Beşiktaş. Ça se passe ce soir à 21h. Voilà pour l'actualité. Bonne fin de journée à tous.

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Au cabanon du soir, c'est tout d'abord un rendez-vous, le rendez-vous de l'amitié et de la convivialité autour de thèmes musicaux qui vous font vibrer, puisque vous nous proposez de les écouter. Ces chansons, ces airs empreints d'amour, de gaieté, de festivité, parfois de tristesse et de douleur, retracent des moments de vie que toutes et tous avons traversés. Nous sommes en votre compagnie et à votre écoute pour nous laisser nous engager sur ces chemins musicaux qui guident vos sentiments du moment que vous souhaitez nous faire partager. Vous êtes bien sûr Variance FM et c'est l'heure d'une de vos émissions préférées. Alors partons en balade, Janine et Frédéric sont aux commandes de notre studio pour que l'on partage et que l'on vive ensemble deux heures d'échanges, de messages et de musique. Je vous le rappelle à chaque fois, nous sommes en votre compagnie tous les lundis, les mardis, les mercredis et les jeudis sur le 103.7 de 20h à 22h. Janine et Frédéric sont heureux de vous accueillir ce soir. Nous allons certainement passer une très belle émission, fraîche et amicale. Et pour cela, nous avons besoin de vous et de vos appels en composant le 04 73 94 18 05. Nous sommes certains que vous serez très nombreux et nombreux à nos côtés. Vous êtes toujours présents pour faire passer la gaieté et le bonheur dans vos messages que nous relions avec plaisir. Alors ne vous en privez pas, vous pouvez toujours nous rejoindre. Nous serons ensemble jusqu'à 22h. En ce jeudi 17 septembre, nous fêtons les Renault, les Reynald, les Robert, les Ronald et les Réginald. Anciennement, à cette même date, nous fêtions les Lambert. Voici la citation du jour qui nous vient de Francis Bacon et qui dit « La prospérité ne va pas sans crainte et ni déplaisir, l'adversité sans réconfort ni espérance. » Voici le dicton du jour « À la Saint-Lambert qui quitte sa place, la perd évidemment. » Et voici notre proverbe « Ce ne sont pas les puces de chien qui font miauler les chats. » Ça, on le sait très bien. Bien les amis, on est parti pour cette belle soirée. On est certain que vous êtes en forme pour que notre cabanon de ce soir, avec l'aide de vos appels et de vos dédicaces, soit l'un des meilleurs. Nous allons commencer avec les petits morceaux musicaux d'entame d'émission que nous avons choisi ce soir. Ça va être parti sur un petit peu sur l'Espagne avec André-Gilles Forestier qui va nous interprété Pablito, suivi de Christian Crolland, qui nous jouera El Picador del Paso, et Frédéric Fellu nous jouera Ma Castille. Allez, c'est parti pour cette belle émission.

Et voilà, chers amis, comme vous avez pu le constater, nous démarrons l'émission sous le soleil de l'Espagne avec André Gilles Forestier qui nous a interprété Pablito, suivi de Christian Crolland qui nous a joué El Picador del Paso. Et là, Macasti vient d'être interprété par Frédéric Fellu. Nous allons continuer et démarrer l'émission avec la première dédicace de la soirée. C'est notre ami José de la Plaine qui ouvre le bal ce soir en pensant à Maria et à ses enfants, à sa cousine Léonore, à Denis, à Joël et Daniel de Sébaza, à Pierrette de Saint-André-le-Coq et pour toute l'équipe de Variance FM, nous allons retrouver Philippe Martins. Et bien, grâce à lui, nous allons encore une fois retourner en Espagne avec Maria, l'Espagnole.

d'autres musiques aussi qui donnent de l'ambiance et du peps. Comme une autre dédicace qui nous arrive, c'est notre fidèle auditeur de Vichy qui arrive tout de suite, qui a fait un choix pour son plaisir en pensant à sa famille, à ses amis, ainsi qu'à toute l'équipe de Variance FM. Nous allons retrouver la voix de Lio avec la chanson « Fallait pas commencer ».

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C'est la chanson liée au fallait pas commencer que notre fidèle auditeur de Vichy a choisi ce soir pour son plaisir, en pensant l'offrir également à sa famille, à ses amis et ainsi qu'à toute l'équipe de Variance FM. Merci à vous, chers fidèles auditeurs de Vichy, pour cette chanson dynamique que nous venons d'écouter. Nous accueillons à la suite notre ami Christian de Savonnet-Prairion. Lui aussi pense toujours à ses enfants, à ses petits-enfants, à sa sœur Marie-Pierre, à Bernadette, à René et à tous les bénévoles de la radio. Nous allons partir sur le Val-de-Loire avec « Mon Val-de-Loire » interprété par Jean Cambon.

0: Nous venons d'écouter Jean Cambon qui vient de nous interpréter Mon Val de Loire. Très jolie chanson qui nous a emmené sur ses berges. C'était de la part de Christian de Saint-Bonnet-Prérion qui a fait ce choix musical en pensant à ses enfants, à ses petits-enfants, à sa sœur Marie-Pierre, à Bernadette, à René et à tous les bénévoles de la radio Variance FM. Merci à vous, cher Christian de Saint-Bonnet-Prérion, et on vous dit à très vite. Restez en notre compagnie le plus longtemps possible, jusqu'à la fin de la soirée, bien sûr. J'ai oublié de vous le signaler tout à l'heure. Je sais que vous notez toujours des choses sur vos calepins. Sachez bien que dimanche matin, pour tous ceux qui aiment l'accordéon, pourront retrouver notre célèbre émission, l'accordéon du dimanche. À ce sujet, l'équipe qui sera aux commandes, ça sera Nadine, Janine, Loulou et moi-même. Donc on sera heureux de vous retrouver pour passer une belle matinée accordéonique, comme on le dit. Nous allons retrouver nos dédicaces de la soirée et retrouver Christiane et Jean qui habitent Baillé et qui pensent toujours à leurs amis Christine et Jean-François. Ils pensent également à l'équipe de ce soir, Janine et Frédéric, sans oublier Nadine et son mari, ainsi que tous les bénévoles de la radio, et ils font des bises à tout le monde, ils ont bien raison. Nous allons retrouver grâce à eux Pascal Michaud. Alors la chanson que vous souhaitiez chanter, c'est écouter, c'était « Et Maria ». Je ne l'ai pas retrouvée dans la CD-Tech, mais j'ai retrouvé « Maria Elena ». Alors peut-être que ça va vous contenter ce soir, mais « Et Maria », je ne l'ai pas eue. On va écouter « Maria Elena ».
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C'était un très joli tango et Maria Elena interprétée par Pascal Michaud. Très joli tango que Christiane et Jean nous ont concocté ce soir et qui l'ont offert à Christine et Jean-François ainsi qu'à l'équipe de ce soir, Janine et Frédéric, sans oublier Nadine et son mari et tous les bénévoles de la radio qui composent cette belle variance FM. Bis à tous, nous disent-ils. Eh bien, on vous embrasse de tout cœur, chers amis. Le plaisir de vous retrouver et bien sûr de passer ensemble de bons moments. Nous accueillons nos amis de Champ, qui habitent Champ, Edith et Georges. Ils font leur choix de ce soir pour leur plaisir. Ils pensent toujours à leurs amis qui sont danseuses et danseurs, à toute l'équipe de Variance FM et à tous les bénévoles de la radio. Nous allons écouter Daniel Berezinski avec une chanson qui s'intitule « Octobre à Munich ».

Ouh là là là là, qu'est-ce que c'était rythmé cette musique d'Octobre à Munich interprétée par Daniel Berezinski. Il fallait être solide hein, à la danse hein, pour pouvoir suivre. Merci à Edith et Georges qui habitent Chartres de nous avoir proposé cette belle chanson, ce beau morceau musical qu'ils ont choisi pour leur plaisir, pour leurs amis danseuses et danseurs, pour toute l'équipe de Variance FM et tous les bénévoles de la radio et, qui la composent. Bien sûr, on vous embrasse de tout cœur, chère Edith et cher Georges. Restez en vous aussi en notre compagnie. Vous êtes toujours les bienvenus. Comme notre amie Jeannette qui arrive à présent pour la nouvelle dédicace qu'elle a fait pour son plaisir. Elle a toujours une pensée pour son mari. Elle pense également à Raymond de Combronde et à Kiki avec, à qui elle fait des grosses bises. Elle pense surtout à Nadine et son mari, à Janine et Frédéric en les remerciant de leur gentillesse et de leur dévouement. Elle pense également à toute l'équipe et des grosses bises à tous, pleuve à foison, puisqu'elle est contente de nous retrouver. Grâce à elle, nous allons écouter une chanson qui nous permet de nous éloigner un peu de l'Espagne, mais nous allons partir en Argentine avec la Serenade Argentine interprétée par Albert Bessou.

Albert me souvient de nous interpréter cette belle chanson, c'est une sérénade argentine. C'était de la part de Jeannette qui a fait ce choix pour son plaisir avec une pensée pour son mari. Elle pense également à Raymonde de Combronde ainsi qu'à Kiki à qui elle fait de grosses bises. Elle n'oublie pas Nadine et son mari ainsi que l'équipe de ce soir, Janine et Frédéric. Et elle nous dit qu'elle nous remercie de notre gentillesse et de notre dévouement ainsi que tous ceux qui font partie de cette belle équipe. Et elle embrasse tout le monde avec joie et de grand cœur. Ben nous aussi, on vous embrasse, Jeannette, du fond du cœur. C'est sincère, on vous le dit et on vous l'affirme. Nous allons retrouver notre ami Henri de Puy-Guillaume qui ce soir nous arrive avec la chanson suivante qu'il a choisie pour son plaisir en l'offrant à toute l'équipe du Cabanon du soir et à tous les bénévoles de la radio. Nous allons retrouver la voix de Michel Polnareff avec la chanson qui nous dit « On ira tous au paradis ».

Et désolé, ça m'a remis la chanson précédente. Donc, je repars avec la dédicace que notre ami Henri a choisie. C'est bien, on ira tous au paradis.

Michel Polnareff vient de nous interpréter « On ira tous au paradis ». Cette chanson, c'est Henri qui a souhaité l'écouter et vous la faire parvenir ce soir. C'était pour son plaisir, pour toute l'équipe du Cabanon du Soir et pour tous les bénévoles de Variance FM. Merci à vous, cher Henri. Bonne soirée, toujours en notre compagnie sur cette belle radio. Et on vous dit à très vite, bien sûr. Chers amis, ce soir, il y a énormément d'annonces sur les festivités. Je vais les décomposer en trois périodes. Je vais vous citer la première période, on va la dire tout de suite. N'hésitez pas à les noter si elles vous plaisent. Écoutez bien d'abord, le samedi 17 octobre à 19h à la salle des fêtes de Mariol, il y aura une soirée humour musical avec à 19h un apéro musical, une boisson offerte à la buvette. À 19h30, un spectacle du trio Led Crush, la participation est libre. Et à 20h45, il y aura un repas sur réservation. Dans ce repas, vous est proposé une farandole de crudité, du roast beef avec un émincé de volaille, un plateau de fromage et un framboisier. Donc, si vous voulez y participer à ce repas, vous pouvez réserver en appelant le 06 95 38 18 15. Donc, le spectacle musical, c'est un spectacle burlesque et énergique pour tout public et primé dans de nombreux concours. C'est une soirée conviviale pour rire en famille ou entre amis. C'est organisé par l'association Décibel. Le club des Blés d'Or organise dans la salle des fêtes de Saint-Clément-de-Régnat son loto. Ça se passera le samedi 19 septembre. L'ouverture des portes se fera à 13h30 et le commencement des parties se fera à partir de 14h30. À gagner un barbecue à gaz, une cafetière Tassimo, une friteuse air fryer, un ventilateur, une glacière électrique, un aspirateur sans sac et de nombreux autres lots. Les cartons sont au prix de 3 euros, pour 4 cartes 10 euros, pour 9 cartes 20 euros et pour 15 cartes 30 euros. Si vous voulez plus de renseignements ou de réservations, appelez le 06 11 99 13 30 ou bien le 06 76 83 01 12. À Puy-Guillaume, tous ceux qui aiment le rétro, sachez que le 20 septembre, au camping municipal, il y aura un rassemblement de véhicules anciens, auto, moto, youngtimers. Il y aura une bourse de pièces mécaniques, une buvette, une restauration rapide. L'entrée sera gratuite. Ça se passera de 8h à 18h. Venez nombreuses et nombreux. Il y aura un escape game gourmand à la case du musée. C'est parcours avec énigmes dans le zoo. C'est gratuit et c'est sans réservation. Il y aura 3 km de découverte et de gourmandise d'une durée de 2 heures. Sur place, vous retrouverez une buvette avec la restauration de 10h à 18h avec les associations FestiBD et l'Union musicale de le zoo. Au programme de cet escape game gourmand, un jeu de piste, des jeux en bois, un photobooth, une animation au musée dans le cadre des Journées européennes du patrimoine. Donc ça se passera le dimanche 20 septembre de 10h à 18h. Départ et arrivée au musée de la céramique, stationnement, parking du musée de Le Zoo. Venez nombreuses et nombreux. Pour tous ceux qui aiment Johnny Hallyday, sachez que l'association Johnny, ça ne finira jamais, organise une exposition où vous trouverez des ventes et des échanges. Ça se passera le 20 septembre de 8h à 18h à la salle d'honneur place de la mairie à Maringue. L'entrée sera gratuite au tarif des exposants au prix de 2 euros le mètre linéaire. Pour pouvoir réserver, vous pouvez appeler le 06 84 92 97 09. Pour tous ceux qui aiment marcher, sachez qu'à Châteldon, et le dimanche 20 septembre, il y aura la randonnée des vendanges. 4 parcours vous sont proposés, entre 8 et 29 km, ainsi qu'un parcours VTT de 35 km. Il y aura des ravitaillements, bien sûr. Si vous voulez plus d'infos et des inscriptions, vous pouvez taper sur ordinateur www.chateldonrando.fr www.chateldonrando, ou sinon, vous pouvez appeler le 06 38 04 17 81. Pour tous ceux qui aiment la danse, vous pouvez aller à Maringue, à la salle d'honneur place de la mairie,
Il y a des cours de danse qui ont commencé. Voici le planning qui vous est proposé. Donc, c'est la reprise des cours se fait à partir du 16 septembre. Et vous pourrez faire deux cours d'essai gratuits le 16 et le 23 septembre. Et vous pourrez découvrir de 18 à 19h30 la danse en ligne, de 19h30 à 20h les débutants multidanses, de 20h à 21h les danses latines comme la salsa, la bachata, le kizomba, et de 21h à 22h le rock'n'roll et le West Coast Swing. Si vous voulez plus de renseignements pour ces essais de danse, vous pouvez appeler Martine au 06 61 17 27 47 ou bien Mike au 07 77 33 44 13. Voilà, chers amis, pour la première partie des annonces des festivités. J'espère que vous avez pu en noter quelques-unes. Nous allons reprendre, bien sûr, le cours de nos dédicaces et nous allons accueillir notre amie Josette. Elle nous arrive en faisant un choix pour son plaisir. Elle pense à son mari, à toute l'équipe de Variance FM et elle embrasse tout le monde. Et grâce à Josette, nous allons écouter Robert et Guy Fries qui vont nous emmener découvrir la vallée du Munster.

Et nous avons bien valsé avec cette vallée du Munster qui a été interprétée par Robert et Guy Friet. C'était bien entraînant. C'était notre amie Josette qui l'avait choisie, cette chanson, pour son plaisir, en pensant à son mari et à toute l'équipe de Variance FM, en embrassant tout le monde avec de gros bisous. Eh bien, Josette, on vous les renvoie, ces gros bisous, de tout cœur et très chaleureux également. On vous invite, bien sûr, à rester encore avec nous. Nous avons notre Émilienne de Sébazac qui nous arrive à présent avec son choix musical qu'elle a fait pour son plaisir en l'offrant elle aussi à toute l'équipe de la radio. Nous allons retrouver la très jolie voix de Nana Mouchrouri avec la belle chanson « Conte Partiro ».

Vraiment, on se pose pour écouter cette très jolie voix de Nana Mouskouri avec cette très belle chanson Conte Partiro. Merci à vous, chère Emilienne de Sebaza, de nous avoir offert ce morceau musical de légende. C'était pour votre plaisir et pour toute l'équipe de Variance FM. Merci à vous, on vous embrasse de tout cœur, vous aussi. Chers amis, comme il est 21h, nous allons prendre, si vous le voulez bien, la deuxième partie des annonces des festivités qui vont se dérouler dans la région. Vous êtes prêts à noter ? Alors, on est parti. Pour tous ceux qui aiment le théâtre, vous allez pouvoir retrouver la compagnie Zéthéléo avec la pièce que nous a écrite Maxime Lapierre cette année et qui s'intitule « Maintenant, c'est moi la patronne ». Vous pourrez la découvrir à Puy-Guillaume les 25 et 26 septembre à partir de 20h30. À Saint-Priest-Bramefort le 4 octobre, c'est un dimanche. Donc en dimanche après-midi à partir de 14h, à Palières le 24 octobre à partir de 20h30 et à Mariol le 14 novembre à partir de 20h30 également. Si vous aimez rire, si vous aimez passer un bon moment, n'hésitez pas, venez, déplacez-vous, l'entrée sera au chapeau. À Saint-Bosire, le dimanche 27 septembre, il y aura un loto. L'ouverture des portes se fera à partir de 13h30 et le jeu commencera à 14h30. Il y aura une tombola, une buvette, des sandwichs et des pâtisseries, de nombreux lots à gagner, des bons d'achat de 30 à 500 euros. Le prix du carton est à 4 euros pour un carton, 10 euros les 3 cartons, 15 euros les 5 cartons et 20 euros les 7 cartons. Tous les bénéfices seront remis à la Ligue contre le cancer. Tous ceux qui aiment la guinguette, eh bien, sachez qu'à Trézioux, le samedi 19 septembre, il y aura une soirée guinguette à partir de 18h. Pour les grands, il y en aura pour tout le monde. Venez en famille, entre amis, entre voisins, on compte sur vous. Ça se passe à la salle des fêtes de Trézioux. Soirée guinguette inoubliable. C'est organisé par le comité des fêtes. Et l'ambiance sera festive et conviviale avec un concert en direct, un karaoké pour tous, une planche à apéro avec des frites. Venez nombreuses et nombreux. À Palières, le samedi 26 septembre à 19h30, il y aura une soirée jazz avec les Manorléans Messengers. Et quand le jazz New Orleans rencontre le jazz manouche, c'est ce qui vous sera proposé. Il y aura un apéro-concert à l'église avec une entrée à 20 euros. L'apératif dînatoire sera offert. Les réservations sont conseillées. Appelez donc pour réserver le 06 70 18 74 88. Il y aura l'association des aquariophiles ambertois à Ambert, à 6 rue de Gouaille, organise une journée porte ouverte le dimanche 27 septembre de 10h à 17h. L'entrée sera gratuite. Vous pourrez découvrir une poisson d'eau douce, des plants, du matériel, de la nourriture, des décors naturels. Rendez-vous dans nos locaux, 6 rue de la Gouaille à Ambert. Association des aquariophiles ambertois seront heureux de vous retrouver. À Courpierre, à la salle d'animation, le samedi 26 septembre à 20h30, à l'entrée de 10 euros, vous pourrez découvrir le groupe Trio, les Bougres. C'est des chansons d'hier et d'aujourd'hui. Au répertoire, vous pourrez écouter Brel, Brassens, Ferré, Moustaki, Pierre Perret, etc., ainsi que des compositions originales. Si vous voulez les écouter, venez nombreuses et nombreux. C'est un voyage musical au cœur de la chanson française intemporelle. À Saint-Flour-l'Étang, le samedi 19 septembre, de 10h à 23h30, place de la mairie, Saint-Flour-l'Étang sera en fête. C'est organisé par le comité des fêtes de Saint-Flour-l'Étang. Venez profiter d'une journée conviviale à Saint-Flour-l'Étang. Tout au long de la journée, il y aura un marché avec des producteurs et artisans locaux, une exposition d'art, de voitures de collection et de mobilettes toute la journée, une pêche au canard pour les petits et les grands, une tombola avec de nombreux lots à gagner, une buvette sur place, une restauration sur place et plein d'autres animations. Il y aura un jambon à la broche qui vous sera proposé, repas à partir de 19h, la réservation est obligatoire pour le repas du soir. Si vous voulez plus d'informations pour cette journée, n'hésitez pas à appeler le 06 36 41 77 10 ou bien le 07 71 12 38 94. Voilà, chers amis,
pour la deuxième partie des annonces des festivités. J'espère que vous avez pu en noter un grand nombre. Nous allons revenir à nos dédicaces de cette soirée. C'est notre Christian qui nous arrive à présent avec sa dédicace et avec une pensée pour son papa, pour Kevin, pour Virginie, pour Frédéric, pour William, Dorian, Marilou, pour sa maman Yvette et pour toute l'équipe de Variance FM. Nous allons retrouver la voix de Frédéric François avec la chanson « Mon cœur te dit je t'aime ».

C'était Frédéric François avec la chanson « Mon cœur te dit je t'aime ». Cette chanson a été souhaitée par Christian car il a une pensée pour son papa. Il pense également à Kevin, à Virginie, à Frédéric, William, Dorian, Marilou. Il pense à sa maman Yvette et à toute l'équipe de Variance FM. Merci à vous, cher Christian, pour nous avoir fait écouter cette belle voix de Frédéric François. Nous accueillons notre ami André de Samion qui lui est toujours présent en faisant des dédicaces pour Fernandi Soir. Nous allons écouter grâce à lui ce soir Jérôme Robert avec Bandeau Tango, il pleut sur la route.

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1: Magnifique interprétation de Jérôme.
0: Merci.
1: Bien. Voici les Foxtrot. Allez, on y va.
2: Jérôme Robert vient nous interpréter Bando Tango, Il pleut sur la route. C'était de la part de André de Saint-Mion, cette dédicace qu'il a faite pour Fernand de Dissoir. Merci à vous, cher André de Saint-Mion, pour ce beau morceau musical et ces beaux tangos. Comme il est 21h15, je vais en profiter pour vous passer la dernière série des annonces des festivités. Vous êtes prêts à noter ? Allez, on y retourne, c'est reparti. Pour ceux qui aiment l'aérodynamique, le club du Puy-Guillaume et de Palière vous propose des cours. Donc, les plannings des cours sont les suivants. Pour les lundis, vous pourrez faire du pilates à partir de 17h30, du stretching à partir de 18h15, du renforcement musculaire à partir de 19h, du fin dance à partir de 20h. Le mardi, ce sera du body zen à partir de 17h, du body bar à partir de 18h et du step premier niveau à partir de 19h, ainsi que du cross training run and fit à partir de 20h. Et le jeudi, ce sera à partir de 17h du renforcement musculaire, à 18h du pilates intermédiaire, à 19h du body bar et à 20h du step deuxième niveau. Donc si vous voulez venir vous essayer, vous pouvez le faire avec les horaires que je vous ai dit pour les différentes journées, donc les soirées du lundi, mardi et jeudi. Les 4 à fête, la guide du chien, c'est le samedi 19 septembre de 11h à 17h30. C'est à Sermentison, à la Fororie. Vous pourrez visiter l'école, démonstration de chiens de guide, remise de diplômes, divers stands, restauration rapide, buvette et pâtisserie et tombola. Si vous voulez plus d'informations, pour qu'on vous détaille le programme, vous pouvez appeler le 04 73 53 07 13. Pour ceux qui aiment le karaoké, il y aura une soirée karaoké où on chante, on rigole et on partage. J'ai passé une bonne soirée, c'est le 19 septembre à 19h30 à la salle des fêtes de Creusier-le-Neuf. Vous pourrez déguster des gaufres, des crêpes, des chips, des hot dogs. C'est organisé par l'association Une étoile pour l'innocence. Vous pourrez également essayer de manger des barbes à papa, il y aura une buvette. Donc tout cela sera à Creusier-le-Neuf le 19 septembre à partir de 19h30. À Escoutou, le patrimoine ouvre le bal de l'autre saison des concerts de Volor. Ça se passera donc à partir de le samedi 19 septembre. Il y a une après-midi qui débutera à 15h30 par une visite guidée de l'église d'Escoutou. C'est organisé en partenariat avec l'association Escotal. La visite est gratuite et ouverte pour tous. Changement d'ambiance, après les directions château de la Verchère de 16h à 17h. La visite sera libre et au parc. Et vous pourrez découvrir Offenbach Girls, un spectacle musical lyrique-comique imaginé autour de l'amour et des femmes.

65 ou bien le 04 73 51 20 27 ou bien le 04 77 96 08 69. Pour ceux qui aiment le karaoké, il y aura toujours les soirées karaoké quiz de Lionel. Donc sachez que le samedi 19 septembre, il y aura un karaoké dansant au Coco Mango à Moulins. Si vous voulez plus de renseignements, appelez le 07 66 66 50 80. Le dimanche 20 septembre, il y aura un karaoké à l'Aubergine. Et le vendredi 25 septembre, il y a un karaoké dansant à l'étang de Vor à Ris. Appelez donc pour cette soirée du 25 septembre, appelez le 06 95 93 70 53. Voilà, chers amis, c'était la fin des annonces de toutes ces festivités. Vous voyez, il y a de quoi faire sur la région pour ne pas vous ennuyer. J'espère que vous avez pu en noter le maximum. Nous allons revenir à notre dernière partie des dédicaces de cette soirée avec notre amie Amandine, notre chère infirmière qui est toujours présente en faisant des dédicaces pour les deux jeunes de ce soir. Elle n'oublie pas Nadine et René. Elle pense toujours à son mari, à ses trois enfants, à ses patients et à ses collègues infirmières. Et surtout, elle embrasse toujours tout le monde. Nous allons retrouver Gilles Durand, qu'elle adore, qui va nous chanter « Vive les infirmières !»

vous adore les infirmières. C'était Vive les infirmières, interprété par Gilles Durand et son orchestre. Ce choix musical, c'est bien sûr Amandine, notre infirmière, qui nous l'a proposé en pensant aux deux jeunes de ce soir, à Nadine, à René, à son mari, à ses trois enfants, à ses patients, à ses collègues infirmières. Elle embrasse tout le monde. Et bien, chère Amandine, on vous embrasse aussi. Passez un bon week-end de repos, vous en avez bien besoin. Nous accueillons Ghislaine de Varennes qui nous arrive pour son plaisir ce soir. Elle pense à son mari, à toute la sympathique équipe de Variance FM avec de grosses bises à tous. Et grâce à Ghislaine de Varennes, nous allons écouter et retrouver Stan Roll avec Les Ombres de la Nuit.

Stan Roll vient de nous interpréter ce très joli slow, Les Ombres de la Nuit. C'est notre amie Ghislaine de Varennes qui l'a choisi pour son plaisir, en pensant à son mari, à toute la sympathique équipe de Variance FM, avec de grosses bises à tous. Merci à vous, chère Ghislaine de Varennes. On vous embrasse, vous aussi, de tout cœur. Passez une belle nuit et on vous invite, bien sûr, dès dimanche matin ou lundi, si vous voulez reprendre les cabanons. Nous accueillons notre ami Raymond de Tourzel qui est toujours présent dans les cabanons en faisant des dédicaces en pensant à Simone de Ronzière, à Simone d'Ozolette, à Guy le taxi d'Issoire, à Raymond de Solignat, Marie de Tourzel, Nicole et Raymond de Lezoux pour tous les adhérents du club de l'amitié de Meillot et de ses environs, pour toutes les auditrices et les auditeurs, avec un clin d'œil particulier aux fidèles auditeurs d'EDA ainsi qu'à tous les bénévoles de Variance FM. Nous allons retrouver Guylaine Laure et nous allons partir à la foire à Brion grâce à elle.

nous sommes partis faire un petit tour à la foire à Brion grâce à Guy Lenlour et surtout à Raymond de Tourzel qui a choisi cette chanson en l'offrant à Simone de Ronzière, Simone de Zelette, à Guy le taxi d'Issoire, à Raymond de Solignat, Marie de Tourzel, Nicole et Raymond de Lezoux, pour tous les adhérents du club de l'amitié de Meillot et de ses environs, pour toutes les auditrices et auditeurs avec un clin d'œil particulier aux fidèles auditeurs d'EDA ainsi qu'à tous les bénévoles de Variance FM. Voilà mon cher Raymond, tout le monde a été cité et grâce à vous, nous avons fait un petit voyage à Brion et c'était très sympa. On vous dit à très vite. Nous accueillons Franck de Besançon qui nous arrive pour son plaisir avec une chanson qu'il a offerte à toute l'équipe de Variance FM et à toutes les auditrices et les auditeurs. Nous retrouvons Jean-Jacques Goldman et Sirima avec la chanson « Là-bas ».

Jean-Jacques Goldman et Cyril Mahon nous ont enchanté avec cette belle chanson « Là-bas, c'était » de la part de Franck de Besançon. Il a fait ce choix pour son plaisir, pour l'équipe de Variance FM et toutes les auditrices et les auditeurs. Merci pour cette belle chanson, Franck. On vous souhaite une belle soirée. Nous accueillons Yvette qui a une pensée pour son mari. Elle pense à ses enfants, ses petits-enfants, ses arrière-petites-filles et à toute l'équipe de Variance FM avec des grosses bises à tout le monde. José-Pierre nous arrive avec la chanson « Adieu et bonne chance ».

0: C'était Adieu et bonne chance, interprété par José Pierre. Cette chanson, on l'a écoutée grâce à Yvette, qui a une pensée pour son mari. Elle pense également à ses enfants, à ses petits-enfants, à ses arrière-petites-filles et à toute l'équipe de Variance FM. En embrassant tout le monde, bien chère Yvette, on vous embrasse également et de bon cœur. Nous accueillons à la suite notre ami Gérard de Berzé, qui, lui, pour son plaisir aussi et pour toute l'équipe de la radio et toutes les auditrices et auditeurs de Variance FM, nous souhaite nous faire écouter Didier Barbelivien avec cette belle chanson « Jean de France ».
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Merci Gérard de Berzé, vous savez que j'adore cette chanson. C'était pour son plaisir, pour votre plaisir, mais aussi pour le mien et pour bon nombre d'entre nous qui aimons cette chanson de Didier Barbolivien. Vous l'avez offerte aussi à toute l'équipe de la radio et à toutes les auditrices et auditeurs. Et c'est bien entendu, c'était bien reçu cette chanson, bien reçue. Elle est très adorable. J'adore ce Didier Barbolivien et ce Jean de France. Merci Gérard de Berzé, des gros bisous à vous. Et nous allons avoir la prochaine dédicace de la part de Ninja qui habite Saint-Béza en souvenir de mariage de sa fille Véronique et de tous ses amis. Et pour tous les bénévoles de Variance FM, nous allons écouter Kaoma, la lambada bien sûr.

Oh, mon micro était coupé, pardon, excusez-moi. Je disais donc que nous avons apprécié précédemment la lambada interprétée par Kaoma. C'était de la part de Ninja qui habite Sebaza. Et c'était en souvenir du mariage de sa fille Véronique et de tous ses amis et pour tous les bénévoles de Variance FM. On vous embrasse, cher Ninja, et on vous dit à très vite. Je reprends ma dédicace. C'est celle de Paulette qui nous arrive à présent. Elle est là pour son plaisir en pensant à sa famille, à Nadine et à René, à l'équipe de ce soir, Janine et Frédéric, pour toute l'équipe et tous les auditeurs. Grosse bise à tous et Henri Salvador, grâce à Paulette, va nous chanter Madoudou.

Henri Salvador vient de nous interpréter Madoudou, c'était de la part de Paulette qui a fait ce choix pour son plaisir en pensant à sa famille, à Nadine et à René, à Janine et Frédéric, à toute l'équipe de la radio et toutes les auditrices et auditeurs. Et Paulette envoie des grosses bises à tout le monde. Et ben nous, chère Paulette, on vous embrasse de tout cœur aussi et très chaleureusement. On vous invite à passer une belle nuit et un bon week-end. Nous accueillons notre fidèle auditeur Deda qui lui aussi nous arrive avec une chanson qu'il a choisie pour son plaisir, pour la très sympathique équipe de Variance FM, pour tous les auditeurs, pour les charmantes danseuses des baladins, particulièrement pour Christiane, fidèle auditrice de Variance FM, avec un clin d'œil à Raymond de Tourzel. Nous allons écouter Dave avec la chanson « Comment ne pas être amoureux de vous ?»

très belle chanson d'amour interprétée par Dave. Comment ne pas être amoureux de vous? C'était de la part d'un fidèle auditeur d'EDA, cette chanson qu'il a choisie pour son plaisir, pour la très sympathique équipe de Variance FM, pour tous les auditeurs, pour les charmantes danseuses des Baladins, particulièrement pour Christiane, fidèle auditrice de Variance FM, avec un clin d'œil à Raymond de Tourzel. Merci à vous, cher fidèle auditeur d'EDA. Et comme vous pensiez à une chère fidèle auditrice qui s'appelle Christiane, Christiane ne va pas tarder à répondre. Elle arrive tout de suite avec la dernière dédicace de cette soirée. Pour son plaisir, elle aussi, pour toute l'équipe de la radio, pour les danseurs des Baladins, qu'elle connaît elle aussi, avec une pensée au fidèle auditeur d'EDA, dont on vient d'écouter la dernière dédicace. Grâce à Christiane, nous allons écouter Damien Poyard avec la chanson « L'amour et le soleil ».

0: C'était L'amour et le soleil interprété par Damien Poya. Et cette dernière chanson, cette dernière dédicace de la soirée nous a été offerte par Christiane. Le choix a été fait pour son plaisir, pour toute l'équipe de la radio, pour les danseurs des baladins, avec une pensée pour le fidèle auditeur d'Eda. Chère Christiane, on vous embrasse de tout cœur. Passez une belle nuit. On aura le plaisir de vous retrouver dès dimanche matin, certainement. Sinon, dans d'autres cabanons. Et chers amis, comme on le fait à chaque fois, ça va être les annonces d'été dansé qui vont arriver avec la jolie voix de Janine, qui va se faire un plaisir de vous les dire. Merci Janine, c'est à toi.
1: Merci Frédéric. Eh bien, bonsoir à vous toutes et à vous tous. Je vais commencer par le Dancing La Belle Époque qui vous attend dimanche 20 septembre. Ce sera Christophe Battisson qui vous fera danser. Le mercredi 23 septembre, ce sera l'orchestre de Michel Chevarin. À cette occasion, le thé dansant du mercredi 23 débutera à 14h30. Il y aura un repas éventuellement. Donc si vous allez au bal plus le repas avec vin et café inclus, il vous en coûtera 36 euros. Si vous venez uniquement au bal, ce sera 12 euros. Donc au menu, vous aurez une entrée d'assiette de charcuterie, une purée aligot saucisse, plateau de fromage tarte aux pommes. Donc je vous rappelle que le vin et le café sont inclus dans le prix de 36 euros. Et ce sera donc le 23 à partir de 14h30. Pour réserver, vous devez appeler La Belle Époque au 06 10 97 97 27. Les arcades de Barjavel à Courpierre vous attendent samedi 19 septembre pour le repas dansant animé par le groupe de Jean-Marc Delorme et sa chanteuse. C'est les musiques actuelles et années 80. Le repas est à 38 euros par personne, tout compris. Et le dimanche 20 septembre, le repas dansant sera animé par l'orchestre de Jean-Marc Delorme, toujours au prix de 38 euros par personne, tout compris, avec la possibilité de venir au thé dansant à partir de 14h30 et l'entrée est à 12 euros. Le jeudi 24 septembre, le repas dansant animé par Karen Neuville sera à 35 euros par personne, tout compris, avec la possibilité de venir au thé dansant à partir de 14h30 et l'entrée est à 12 euros. Si vous voulez plus de précisions, vous pouvez appeler les arcades de Barjavel au 04 73 53 61 18 ou le 06 08 24 96 79. Le dimanche 4 octobre, l'antenne de Manza de la Ligue contre le cancer organise un thé dansant à la salle de Zex à partir de 14h. Ce thé dansant sera animé par un orchestre. Vous aurez buvette sur place. L'entrée est à 10 euros. Pour réserver, vous pouvez appeler le 06 71 26 00 24 ou le 04 73 86 60 55 ou le 06 30 06 06 39. Voilà, j'en ai terminé avec les thés dansants. Je vous rappelle que si vous avez des annonces à nous faire parvenir, vous pouvez le faire par courrier en écrivant à Variance FM, 17 avenue Anatole France, 63 290 Puy-Guillaume, ou en nous appelant lors des soirées du cabanon, c'est-à-dire le lundi, mardi, mercredi, jeudi, entre 20h et 22h, au 04 73 94 18 05. Sinon, vous allez sur notre boîte mail et vous tapez contact@variancefm.com. Eh bien, chers amis auditrices et auditeurs, je vous souhaite une bonne fin de soirée, une bonne nuit. Pour ma part, je vous dis à dimanche matin pour l'accordéon du dimanche. Je vous rappelle que l'émission débutera par une interview de Philippe Martins à partir de 8h30 jusqu'à 10h. Et à 10h, nous prendrons le relais avec Frédéric, Loulou, Nadine et moi-même. Eh bien, à dimanche.
0: Merci Janine pour toutes ces belles annonces. On espère que vous avez passé une bonne soirée en notre compagnie. Ça a été le cas pour nous. Les rendez-vous sont pris, vous les avez notés. On espère vous retrouver dès dimanche matin. Belle nuit à vous toutes et tous. Dormez bien et surtout, le rendez-vous est pris. On se retrouve dimanche.

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